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0: plus haut, l'Église monte et par ici nos conseils en diététique, en nutrition évoluent ici. C'est Soit Tizi Wado, bienvenue, bonjour.
1: Bonjour, Romain Choki, Sébastien Yaouele, ou Kikpapo numéro 1, et tous les candidats. Ceux du CEP sont déjà en cours et je pense qu'ils vont finir le jeudi, si tout va bien. Et donc j'en profite pour conseiller. Hier, j'ai fait un tour et les enfants continuent de prendre toujours. Quelqu'un hier, je l'ai aperçu, il dit, bon, je veux prendre du Yahoo, mais à quelques minutes pour son entrée, il dit, tu veux prendre du Yahoo? Il dit oui, qu'il n'a pas mangé à midi, mais qu'on l'a préparé du macaroni, mais que c'est trop salé. Alors, mes chers amis, mes chers parents, et prenez la disposition de ne pas mettre trop du sel sur le repas. Et macaroni, c'est bon pour les enfants, c'est une bonne chose. Mais je leur ai demandé la viande, la protéine qu'on a mise là-dessus, et ils me faisaient comprendre que c'est du cuisse, hein, viande cuisse. Et saucisse, vous voyez, nous sommes encore toujours dans cette étape-là. Et bon, c'est les enfants, ils vont digérer. Mais je vous conseillerais au moins ces jours de penser à leur prendre du poisson de mer, au moins le bar. Hein, le bar, le poisson de mer, c'est bon. Ou bien du fromage, du wangashi, ou bien un peu de poisson cap, ainsi de suite. C'est seulement 4 jours. Après 4 jours, on peut reprendre encore avec la cuisse. C'est nos enfants, il faut qu'on pense à leur bien-être nutritionnel et c'est très important pour leur santé. Et j'en profite pour vous dire aussi de les maintenir, n'oubliez pas de leur donner la banane. La banane, c'est un fruit de concentration. La banane est très riche en potassium. Donc les enfants en ont besoin, même pendant la récréation aussi. Il ne faut pas qu'ils achètent trop chargé parce qu'à midi, il y a une pause au moins de 2h ou bien 1h30. Ça vous permet de manger bien et de vous reposer et rapidement de reprendre encore la soirée. Donc, je vous souhaite bonne chance et surtout un bon repas à manger et que les parents ne posent pas trop de questions aux enfants. Est-ce que tu as pu traiter les épreuves, ainsi de suite. Après, on en parlera. Ce n'est pas un moment où il faut les suffoquer de questions, ainsi de suite. Alors, on va parler aujourd'hui d'Akman. Akman, les gens consomment d'Akman. Akman avec du lait arachide et du tapioca ensemble. Akman. Sachez que Akman, c'est à base du maïs. Et le maïs, nous devons le consommer, mais je le dis que c'est un aliment de croissance. C'est un aliment de croissance. Nous, on a déjà fini l'étape de croissance. Alors, qu'est-ce qu'il faut remplacer par Akman? Si vous avez envie de prendre votre Akman, alors, sachez qu'il doit avoir trois choses importantes à mettre dedans au lieu de mettre du lait. On peut prendre Akman avec du néré, avec un peu de fenouil et de cannelle, plus de la date. Ça se voit. Là, on a modifié un peu le Akman et ça ne fera pas de problème. On n'aura pas la constipation, l'indigestion, la lourdeur. Au lieu de prendre lait, plus sucre, plus arachide, plus tapioca, faites-vous échanger un peu, prenez le néré avec un peu de cannelle, un peu de fenouil, un peu de date. La date ici, vous pouvez faire son infusion, au moins 10 dates, faites son infusion et vous prenez cette eau-là que vous mélangez avec. Je pense qu'il y a plusieurs manières pour consommer le Akman. Voilà une recette que je vous ai donnée, mais il y a plusieurs selon chaque pathologie. Donc vous pouvez me contacter sur le 01 66 46 06 82 et je vous dirai comment faire pour consommer son Akman. Comment même faire le Akman de Abokun, Akman de maïs à la maison et en consommer avec fierté. Parce qu'il nous faut ça, mes chers amis. Il faut qu'on change un peu notre manière de manger pour se retrouver. Oui, la base est là, mais transformons un peu la base pour avoir un bon résultat afin de propulser, d'avoir une bonne santé et accomplir nos missions. Mais Romain Choki, lui, il, quand il prend un pain, il me fait peur parce qu'il dit, mets un peu du glaçon dedans avec du lait et d'arachide. Et je lui ai dit, non, Romain Chouki, au moins enlève la glace et l'arachide et le lait, je te donne du néré. Et il a commencé par adopter, dit, ah, mais vraiment c'est bon, hein, ce que tu as dit là. Mais où est-ce qu'on va trouver le néré? Où est-ce qu'on va trouver la date? C'est la préoccupation de Romain Chouki. Je lui ai promis déjà de voir ce 16 Patrick Zimboïdo pour en procurer et retrouver sa santé, afin que sa voix soit une bonne voix matinalement et toujours pour sa profession. Alors, quant à, comment on appelle, l'échiquier, Adrien Amoussou, lui, il dit que, à moins que c'est, que c'est une bonne chose, mais que lui ne peut jamais cesser de mettre des glaçons, parce que les glaçons, c'est, avec les glaçons, ça peut y aller. Et c'est le combat qu'on fait ce matin pour lui apporter un éclaircissement sur sa manière de manger. Alors que Kikpapo, lui, il respecte parce qu'il est plus âgé et il sait comment il faut manger à quoi. Mais Sébastien est en train de douter, voilà. Donc, savoir manger douter est notre préoccupation.
0: Bonne journée, c'est Swatek Zivodo. À demain.
1: À demain.
0: Avec plaisir.
1: Oui.
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1: En studio avec moi pour animer le débat, monsieur Adrien Amoussou et monsieur Ernest Baguidi. Réagissez par WhatsApp au 01 97 17 76 20 et sur notre page Facebook Expression libre pour interagir. Bienvenue à tous. Première sortie du président Romuald Ouadraogo, moins de deux semaines après avoir pris fonction. Le chef de l'État était ce lundi au Nigeria. Il se rendra également à Niamey et au Burkina Faso. Monsieur Ernest Baguidi, bienvenue, bonjour.
2: Bonjour Romain, bonjour à tous.
1: Descente du chef de l'État au Nigeria dans le cadre d'une tournée en Afrique de l'Ouest, était-il tenu?
2: Oui, je crois que le contexte aurait bien voulu qu'il commence son offensive diplomatique par cela, qu'il commence par cela, puisque effectivement lui-même il avait annoncé avec la question, surtout la question d'insécurité qui perturbait qui continue d'ailleurs de perturber tous ces pays que vous venez de citer, le Bénin, le Nigeria, le Burkina Faso, le Niger, même jusqu'au Mali, et qui ne pouvait pas offrir un climat apaisé. Lorsque vous avez une vision aussi large, aussi grande que celle-là que le président nous a présentée en termes de développement, il était important que la question sécuritaire soit mieux adressée. Et elle ne saurait être bien adressée si on ne trouvait pas cette formule-là qui pourrait permettre à ces pays voisins-là, avec le Bénin, de mutualiser leurs efforts pour faire face à cette situation très très complexe. La deuxième chose, vous savez, économiquement parlant, le Nigeria et le Bénin, c'est deux pays qui se connaissent très bien, surtout au plan économique, les relations commerciales. Il était aussi important, et d'ailleurs, très récemment, vous savez, l'appui que le Nigeria nous avait donné lorsque quelques syndicats ont voulu perturber notre quiétude ici, le Nigeria a été très prompt. Donc, il était important que le président Romuald Ouadraogo fasse une sortie en direction de ces pays, parce que autrefois, lorsque les chefs d'État sont élus, on pense qu'il faut aller de l'autre côté, suivez mon regard d'abord.
3: Nous sommes précis en France.
2: France. Mais donc,
4: en France, la mère patrie.
2: Aujourd'hui, nous sommes en train de revenir à nous-mêmes. Ah. Il faut quand même rendre visite à cette voie. Vous venez dans un quartier, vous venez de vous installer, vous avez vos voisins qui sont là, vous les laissez pour aller rendre visite à ceux qui sont très loin de votre quartier, qui n'auront pas à influencer votre écosystème immédiat. Je crois que c'est à saluer, et que pour avoir vu le président Bola Tinubu au niveau économique et au niveau sécuritaire aussi, parce que j'avais dit tantôt que le djihadisme aussi sévit avec Boko Haram qui pourrait faire allonger ses tentacules et nous donne nous donner du moins de l'insomnie. Le Niger, au-delà des relations de la question sécuritaire, nous avons une relation économique qui a du plomb dans l'aile depuis quelques années déjà, où le Niger a maintenu ses frontières fermées avec tout ce que cela pouvait comporter comme désagréments pour les deux pays. D'ailleurs, vous savez que en termes de circulation, le Bénin qui essayait de desservir ces pays de l'Interland à travers notre port, qui était quand même un port très très compétitif. Alors, il était important que, après cette situation malheureuse qui avait débouché, avait généré comme décision au niveau du Niger cette fermeture des frontières, il était temps quand même que toutes ces questions-là soient abordées et que la paix revienne. Donc c'était, diplomatiquement parlant, il s'agit de relancer les activités économiques, mais aussi c'est de rassurer ses voisins de ce que le Bénin n'a rien à voir avec tout ce qui a été agité ces derniers temps. Donc nous sommes des frères, il faut revenir. Pareil pour le Burkina, qui n'a pas suspendu quand même ses relations économiques avec nous. Les marchandises en direction du Burkina Faso ont toujours circulé, mais au niveau sécuritaire, on a besoin quand même, parce que nous partageons une partie de notre frontière avec le Burkina Faso. Donc il était aussi important qu'on aille discuter de cette question-là avec ses voisins immédiats, pour voir quelle approche nous allons trouver désormais pour faire face à cette question d'insécurité dans la sous-région.
1: Monsieur Adrien Moussou, bonjour.
3: Bonjour Romain, bonjour les amis auditeurs et auditrices.
1: Pour certains, étant le plus jeune chef d'État, il doit faire allégeance aux autres. Le pensez-vous aussi?
3: Non, pourquoi? Bon, vous savez, c'est au collège qu'on nous habitue à ce genre de choses. On dit que, étant débutant, vous devez vous soumettre, vous devez non. Et il n'y a rien à dire par quoi cela. Pourquoi aller faire allégeance? Pourquoi? Bon, ça c'est un autre détail. Non, il faut dire tout simplement que, attention, il n'est pas le plus jeune chef d'État, non. Dans l'Afrique, au niveau de l'Afrique de l'Ouest, je ne pense pas qu'il soit le plus jeune chef d'État. Il y a le Burkinabé, non?
2: Ouais,
3: le Burkinabé à 40 ans, à peine, là, si je me trompe. Hein. Puis le président Roumia Ouadani, en juin prochain. Bon, nous sommes en juin, non? Dans une vingtaine de jours, c'est 50 ans, si je me trompe quand même. Il n'est pas le plus jeune. Il n'est pas le plus jeune chef d'État de la sous-région, vous comprenez bien. Donc, non, M. Gbagi l'a suffisamment martelé, entretenu les relations du bon voisinage. Il faut que ces relations soient au beau fixe, M. Tshioki, comme pour parler langage diplomatique, quoi. Les relations bilatérales, la coopération, vous comprenez bien. Et au-delà, nous sommes des peuples pays frères, M. Tshioki. Entre-temps, oui, c'est vrai, il y a bisbille avec certains. C'est l'occasion pour le nouveau chef d'État d'aller non seulement prendre des nouvelles, rassurer ses homologues de ces pays-là, de ce que, bon, avec lui certainement, il s'agira d'une belle ère. L'ère de la décrispation, M. Tshioki, là où c'est tendu. Vous comprenez bien, donc, et puis rassurer. Par rapport à la vision qui doit être commune, ne serait-ce qu'au plan sécuritaire, M. Tshioki. Il est dit que le Burkina, le Niger, le Bénin sont condamnés à se donner la main pour faire face aux attaques terroristes, M. Tshioki. Donc, il ne s'agira pas au contact de ces chefs d'État-là de parler seulement coopération bilatérale, libre circulation des personnes et des biens, les échanges commerciaux. Mais l'aspect sécuritaire devra tenir à cœur à ces chefs d'État-là. Parce que vous ne saurez bien commercer s'il n'y a pas la sécurité. Donc, c'est un élément fondamental dont il faut tenir compte. Je crois que c'est le motif du déplacement du chef de l'État, pas pour aller faire allégeance. Bon, certains font allégeance surtout à Abidjan. On dit que le jeune doit aller faire allégeance aux vieux qui s'y trouvent au pouvoir. Le quinquagénaire qui devra aller faire une sorte de génuflexion par rapport devant l'octogénaire, encore que je ne pense pas qu'il s'agisse de cela, M. Tshioki. Le chef d'État devra aller quand même rendre une vie de courtoisie, pourquoi pas profiter pour essayer de changer par rapport aux relations séculaires qui ont toujours concerné le Bénin et ces pays-là.
1: Monsieur Wagidi, pourquoi Niamey est la plus attendue de toutes les autres capitales?
2: Ah oui, bon, évidemment, vous savez que le voisin avec qui nous avons beaucoup de questions à régler, le voisin le plus fâché.
3: Ah bon?
2: Oui, c'est.
3: Il est toujours fâché selon vous?
2: Je me rappelle quand même, c'est les coups de gueule du président Tiani, on s'en rappelle très bien. Il n'a jamais été tendre avec le Bénin depuis cette affaire. Donc moi, je comprends qu'il y ait d'attente. Vous aurez constaté lors de l'investiture du président Robert Wadaï la réaction du public lorsqu'il devrait recevoir effectivement la délégation nigérienne. Je parlais du premier ministre nigérien. Ce fut quand même une réaction spontanée. Donc, alors, c'était attendu parce que, je disais tantôt, le Nigeria n'a pas fermé de frontières avec nous, encore moins le Burkina Faso. Donc, si on va parler de crise, on va parler de mécontentement, on va parler de dégradation de relations avec un voisin, c'est le Niger. Et c'est pourquoi c'est bien entendu, c'est bien attendu. Avec tout ce qui a été déballé contre le Bénin. Moi, j'attends de voir le discours du président Tiani lorsqu'il sera en face du président Wadaï. Est-ce qu'il va confirmer ce qu'il a dit ou bien il va s'excuser de ce que, en son temps, il était dans un état incontrôlé.
3: Ah, pour lui, là, c'est un général tout de même.
2: Un
3: général,
2: tout ce qu'il a eu à affirmer, il n'y a pas eu de preuve.
3: Le général peut se fâcher, non?
2: Mais le général peut se tromper aussi.
3: Donc, nous verrons bien, monsieur Baguedi.
2: Donc, moi, je crois que nous sommes en face de cette situation. Et en toute humilité, il faut qu'ils comprennent que si le Bénin, à travers son président de la République, le nouvel élu, n'a pas eu du tout, il a du plaisir à aller leur rendre visite, c'est que nous n'avons rien à nous reprocher. C'est la preuve que, bon, c'était des questions de substitution, entretenues par de fausses informations. Moi, on pourrait l'affirmer aujourd'hui. Donc moi, je crois que nous sommes des frères, le Bénin, le Niger, et quand vous observez, regardez depuis Malanville jusqu'à Cotonou, si on fait le point des Nigériens qui vivent au Bénin, à comparer avec les Béninois qui vivent au Niger, il n'y a pas photo, pas du tout. Mais pourtant, nous pensons quand même que c'est un peuple qui adore le Bénin. Si au niveau politique, il y a eu des questions de mal compréhension, on ne va pas en faire un grand sujet. C'est pourquoi le président, et d'ailleurs qui est très préoccupé par les questions de sécurité. Nous, on n'a pas eu le même investissement. Peut-être ce qu'on a investi au Nord par rapport au tourisme, on a besoin de pacifier, de stabiliser, de ramener la sécurité dans la zone pour effectivement faire tourner ces structures qui ont été créées dans le cadre des parcs qui sont là et qui ne sont pas attractifs aujourd'hui pour des raisons de sécurité ou d'insécurité. Vous convenez avec moi que c'est une perte énorme de ressources. Donc on a besoin, nous, on a besoin de toute façon d'y aller. Et j'espère qu'ils vont nous écouter parce que personne ne dort aujourd'hui, et que ce soit dans ces pays ou dans le nôtre, on a intérêt à converger nos efforts vers un système un peu plus stable, un peu plus costaud, et pour booster et étouffer totalement ces djihadistes-là et ramener la paix dans la sous-région. Je crois que c'est important de le faire, et c'est ce à quoi le président Wadaï, il en a fait. D'ailleurs, vous ne pouvez pas entreprendre quoi que ce soit lorsqu'il y a cette question de sécurité. Là, c'est pourquoi il en a fait une grosse priorité et il veut commencer par là. Moi, je crois que c'est très pertinent, cette sortie-là.
1: Monsieur Adrien Moussou, le fait que Niamey a envoyé une délégation à Cotonou le 24 mai dernier, ne suffit-il pas à se rassurer par rapport à la normalisation des relations?
3: Non, monsieur Choki, non, pas du tout. Ce n'est qu'un signe annonciateur de ce que Niamey serait revenu là de meilleurs sentiments. Je ne dirais pas ricochet. Le président nigérien, Tiani, en fait. Maintenant, oui, ça, c'est si annonciateur, je le disais, si à m'encourager de ce que nous tendons vers la normalisation maintenant. Il faut aller au contact des autorités nigériennes, la plus haute autorité nigérienne, pour s'entendre sur le modus operandi, les formalités, comment est-ce qu'il faut formaliser tout ça. Ah oui, parce que vous n'êtes pas sans savoir qu'en pareille circonstance, hein, le ministre des Affaires étrangères, on l'a joué. Il y aura une commission bipartite, ministre des Affaires étrangères, ministre de l'Intérieur, ministre de la Défense, parce que parlant de rouverture de frontières du côté du Niger, monsieur Joki, ah oui, c'est l'élément le plus attendu, ça. La rouverture des frontières. Voilà pourquoi il parlait de la mise en place d'une commission bipartite comprenant, évidemment, il y aura la délégation du côté nigérienne et une délégation également du côté béninois. Grosso modo, ou probablement, je puis dire que je ne fais que citer quelques-uns des ministres qui vont en faire partie, à composer notre délégation. Pourquoi pas? De l'autre côté également, on veut parler de sécurité, bon, le commerce également, le ministre du commerce également peut faire partie d'une délégation, puis on verra bien avec les autres membres. Donc, ça veut dire que une chose d'avoir constaté avec plaisir qu'une forte délégation nigérienne conduite par le Premier ministre était présente à Cotonou le 24 mai dernier, à l'occasion de la prestation de serment du Romuald Ouadraogo en tant que président de la République du Bénin. Mais une autre, elle après, et c'est après là, c'est ce qui vient d'être enclenché avec le président Romuald Ouadraogo. Donc, tête à tête, je dirais, entre le président nigérien, Adan Tchiani et lui, et puis, c'est suite à cela que nous pourrons nous attendre à d'autres choses. Donc, et entre autres choses, je l'ai dit tantôt, la normalisation de nos relations.
1: Monsieur Baguidi, doit-on alors croiser les doigts, priant pour le dégel?
2: Oui, bon, on dit en toute chose. Est-ce que... Oui, la prière n'est pas inutile, mais encore que il faut quand même une bonne...
3: Je ne croyais pas à la prière, monsieur Baguidi. Vous avez jeté votre Bible il y a longtemps, vous l'avez dit.
2: Nous sommes en face de démarches diplomatiques. Hein, c'est,
3: donc la prière c'est rien, ne compte pas.
2: Bon, le peuple, son rôle, c'est peut-être de prier. Bon, la prière n'a jamais été inutile. Ne serait-ce que pour la paix, il faut prier, non? Donc, je n'ai rien contre. Mais nous allons espérer plutôt que le président Ouadraogo soit bien inspiré et que son discours soit très accrochant. Hein, afin que nos amis, nos voisins comprennent très rapidement qu'on a intérêt à laisser tomber tous ces points de divergence qui en réalité n'auraient rien de si sérieux que ça. Mais ils auraient raison peut-être de garder cette position. Mais comme nous ne sommes pas en phase, on n'aurait pas hésité quand même à aller leur rendre visite pour leur dire de revoir, parce que de toute façon, eux-mêmes, ils ont compris que ils n'ont pas trouvé la formule nécessaire pour régler cette question d'insécurité. Et même au plan économique, certes, le Niger fait contourner ses marchandises par le Togo, mais ce n'est pas pour autant rentable. Vous suivez les opérateurs économiques nigériens, et ils n'ont pas le choix, sinon... Ce n'est pas l'option salutaire pour eux. Et ça renchérit les coûts des produits sur le marché nigérien. Donc aujourd'hui, vous aurez constaté qu'il y a une grosse spéculation au niveau des tarifs pratiqués en ce qui concerne les produits importés. Donc ça n'arrange ni le peuple, ni les opérateurs, ni l'État non plus. Donc vous gouvernez pour le peuple. À un moment donné, il faut lâcher. Si ceux que vous soupçonnez et vous ont démontré à maintes reprises que rien n'en était, mieux, ils se sont déplacés pour venir au Bénin, déjà à travers leur délégation. Je ne dirais pas que le chef d'État est plus important que la délégation qui est arrivée, non plus. Parce que quand même, c'est des citoyens, c'est des responsables de niveau donné, c'est des humains. Donc, je ne peux pas penser que ce soit une expédition si on leur demande de venir au Bénin. Donc, ils sont d'autant plus importants que le chef d'État qui n'a pas effectué le déploiement parce que, à ce niveau, le dispositif me semble peut-être plus complexe que le déplacement des autres. Mais s'ils sont arrivés et ils ont constaté quand même qu'ils ont été bien accueillis, Et ils sont repartis. Et d'ailleurs, je salue déjà cette démarche aussi qui venait d'eux, qui ont accepté de venir quand même assister à l'investiture du chef de l'État. Donc, je ne dirais pas que c'est le Bénin seul qui tend la main, mais c'est, quoi que c'est dans les deux sens. À partir de ce moment, nous allons espérer simplement que qu'ils soient réceptifs et que le discours tenu par le président Robin Walaï soit un discours convaincant, simple, rassurant. Et je crois quand même que nous sommes dans cette dynamique et il reviendra avec de très bons résultats.
1: Monsieur Adrien Moussou, seriez-vous pessimiste aussi?
3: Non, il n'y a pas de pessimisme outre mesure à entretenir seulement. Vous l'avez dit tantôt, c'est vrai que certains ne croient plus en la prière, mais bon, nous avons hâte de prier. Ils peuvent croiser les doigts, non? Ils peuvent hâte de prier.
2: C'est pas qu'on n'y croit pas. Je vois le rôle de la prière en ce moment-là, il vaut mieux être pertinent plutôt que de compter sur la prière.
3: Bon, j'avais cru en tant que vous avez jeté votre Bible pas dessus, bon, quoi. Là, vous disiez ça, donc, nous autres. Bon, il faut hâte de prier, il faut qu'ils croisent les doigts, non? Et M. Bagdi l'a dit, hein, et cela dépendra également de la substance de l'intervention de notre président de la République. Vous comprenez bien? Bon, vous savez, ce qui change déjà, au point de vue positif, c'est que Thierry n'a plus en face de lui, bon, quelqu'un qui l'a passé le temps à bouder, point oui ou point non, point oui ou point non, c'est un autre visage. Là, vous allez voir que ses propos seront lénifiants. Et l'interlocuteur béninois de Barque s'entend devrait également trouver les mots juste pour intéresser son vis-à-vis qui est le président Tiani. Donc, nous autres souhaitons vivement qu'il y ait le dégel et que très très rapidement la commission paritaire, bipartite et autres se mettent au travail pour concrétiser la normalisation des relations entre le Bénin et le Niger. Et puis, le premier acte important devra être, M. Tshoki, nous l'appelons de tous nos voeux, la réouverture des frontières du côté du Niger.
1: M. Bagdi, après Niamey, ce sera probablement Abidjan. Quel intérêt?
2: Oui. Mais pour conclure, par rapport au Niger, je voudrais ajouter tout de même que pendant longtemps, le président Tiani a boudé le président Patrice Talon. C'est vrai. L'actuel président Walaï était membre du gouvernement du président Patrice Talon. Donc, il sait très bien tout ce qui s'est passé. Il a toutes les informations. Si c'était réel que le Bénin était vraiment contre le Niger, il y avait des raisons d'adopter cette posture vis-à-vis du Niger, contrairement à ce qu'il soupçonne. Le président Walaï devrait pouvoir hériter de cela. Puisqu'il est dans la continuité. Vous aurez constaté que il a été libre de faire son programme. Et s'il était pour autant influencé, et il aurait pu être influencé par le président Patrice Talon. Si
3: encore.
2: C'était parce que, oui. Je dis, il était membre du gouvernement, du régime de Patrice Talon. Et il sait tout ce qui s'était passé. Donc c'était plus simple pour lui de garder la même posture. Ça voudra dire qu'il n'y avait rien de fondamental. Moi, je voulais ajouter cela pour dire, effectivement, nous avons de mille et une raisons aussi d'affirmer qu'il n'y avait rien de fondamental et que le président Patrice Talon n'était pas contre un dégel, mais c'est plutôt les Nigériens qui avaient opposé cette réticence-là et la crise a duré tout ce temps-là. Mais l'essentiel est qu'on en finisse. Et je crois qu'on en finira très rapidement et les relations vont se rétablir pour le bonheur des deux peuples. Oui, la Côte d'Ivoire, pour des raisons aussi sécuritaires, je suis d'accord, mais raisons économiques. Vous savez, dans la sous-région, la Côte d'Ivoire n'est pas des moindres au plan économique. Et je crois que le Bénin a de très bonnes relations au plan économique avec la Côte d'Ivoire. Deuxième chose aussi, quand même, le chef d'État ivoirien, il est d'un certain âge, il a une certaine expérience. effectivement, qui peut partager avec Andgriff, excusez du peu, son fils. Donc moi, je pense que c'est une bonne démarche. Et le Nigeria, la Côte d'Ivoire fait partie, même s'ils sont après le Togo et le Ghana, même nous avons une relation très très très étroite avec la Côte d'Ivoire. Il était normal que le président fasse cette démarche-là, puisque je dis c'est un pays qui a une influence vraiment économique dans la sous-région qui mérite d'être visité. Et après, il va élargir le reste. Nous aurions constaté quand même qu'il aurait fait tout ce tour-là avant de tourner le regard avec le colonisateur que les gens qualifiaient de...
3: la métropole.
2: En tout cas.
3: Colonisateur. Parce que le 21e siècle-là, vous appelez encore ce thème-là. Colonisateur.
2: Parce que vous exprimez en français. Ce n'est pas votre langue.
3: Bon,
2: c'est aussi ça.
3: Bon, vous voulez que à l'instant même,
2: c'est vous
3: qui vous prenez vos responsabilités. Monsieur Gbagudi ne supporte pas, ne souffre pas de nous voir parler français.
2: Non.
3: Le débat dès demain, nous allons à Marie.
2: Hein, vous allez à Marie, combien de gens pourraient vous écouter? Parce qu'on a été tous colonisés.
3: Olo tout. Donc c'est tout.
1: Monsieur Adrien Moussou, le Burkina Faso également en bonne place dans l'agenda présidentiel?
3: Oui, forcément. Mais on ne doit pas oublier le Burkina Faso. Nous avons dit Niger. Burkina Faso, Bénin, non? Ah oui, il y a les relations qui doivent être normalisées avec tous ces pays-là. Et nous avons le défi majeur de l'heure. Le défi majeur de l'heure, c'est les stratégies à mettre en œuvre pour faire front commun face à nos adversaires du moment. Ces djihadistes-là qui nous pourrissent la vie, qui pourrissent l'existence. Alors, compatriotes, proches de nos différentes frontières, M. Tshoki. Eh oui, le Burkina ne saurait être oublié dans ce périple-là. Bon, M. Gbagudi a insisté là-dessus également. C'est vrai que, du point de vue des relations, bilatérales, n'a pas grand-chose à reprocher, mais au plan sécuritaire, ça ne va pas. Mais, vu que le Burkina Faso fait partie des pays de l'AES, vous ne me direz pas que de temps à autre, la posture du Niger, du président nigérien, a quelque influence sur celle du président malien, et encore plus, du président burkinabé. Non, parce qu'on dira, mais quand même, bon, souvent en mathématiques, là, au début, l'ancien, en cinquième, l'ami de mon ami est mon ami, non. Où vient Donc. L'ennemi de mon ami et mon aîné.
1: Oui.
3: Voilà, M. Tshoki.
1: Est-ce que vous avez dit conclusion?
2: Non, vous savez, pour le Burkina, on pourrait quand même ajouter, nous avons, au-delà de tout ce qui a dit, d'autres raisons qui pourraient aussi...
3: Le tourisme
2: non, pas que ça.
3: Ah, oh là, première dame.
2: Pas que ça. Donc, notre abdomen est entretenu par... Enfin... Une fille de là-bas aussi, et vous savez, nous sommes quand même bien éduqués au Bénin. Hein. Nous savons reconnaître à chacun ce qu'il nous a donné.
3: Ah bon? On vous aura compris. Oui. On vous aura compris, M. Gbagudi.
1: Merci à vous.
3: Non, dit tout simplement que c'est tout à fait normal que, après avoir pris fonction, Rouyal Wadani, président de la République du Bénin, se rende dans ces différents pays-là qui nous entourent. Habitude légendaire africaine qui blisait béninoise obligeant à aller faire la civilité, à aller prendre des nouvelles, demander ce qui ne va pas, qu'allons-nous faire pour corriger le tir et puis nous donner la main en tant que frère, fraterniser, regardant dans la même direction, partageant une vision commune relativement à certains aspects de notre coopération et avons insisté sur l'aspect sécuritaire. Et pour Niamey spécialement, l'imminente réouverture des frontières, M. Tshoki.
1: Bonne journée à toutes et à tous. À demain.
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1: 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Et ouais, cité administratif aussi, donc. 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
3: 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Pour un peu de arrivé au Simolé, et l'intermédiaire de Wom, après Wom, il a continué pour la route.
1: Ok.
3: Et pour taquer Léo, pour préparer vos oiseaux de vous périper, il y a eu un message à un pays d'or. Assez bien.
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Le projet d'inclusion des jeunes prodiges par le biais du programme Azoli travaille à l'insertion professionnelle de 1000 jeunes dans la vie culture. 100 jeunes sont déjà sélectionnés pour la phase pilote dans les départements de l'Atlantique et de l'UEME. Ils ont suivi les formations techniques de courte durée organisées dans les lycées techniques agricoles. 900 jeunes restent à être sélectionnés. Dans cette émission, nous faisons le point de ce qui est fait et de ce qui reste à faire dans le cadre de l'opération aviculture du programme Azoli. Dans un premier temps, la responsable de l'unité aviculture du programme Azoli nous présentera une vue globale de cette opération. Ensuite, l'expert aviculture du Prodige reviendra sur les différents appuis au profit des bénéficiaires. Et enfin, le spécialiste foncier au Prodige nous situera sur les obligations liées aux espaces géographiques à occuper par les bénéficiaires. Wilfried Boutara de Radio Dinaba FM de Boukoumbé conduit cette émission. Bienvenue à tous.

0: Elle a à charge l'unité aviculture du programme Azoli. Son équipe travaille depuis des mois pour concrétiser l'initiative de l'insertion professionnelle de 1000 jeunes dans l'aviculture, notamment la production de poulets de chair. Sarah Abantou, au micro de Sadat Saoudé, de Radio Rurale Locale de Waké, lève un coin de voile sur cette opération.
1: L'objectif de l'initiative 1000 jeunes en aviculture, c'est vraiment de pouvoir, pour l'une des premières fois, intégrer la notion d'emploi dans le contexte de structuration d'une filière et d'une chaîne de valeur, notamment ici la filière avicole. Donc, on cherche vraiment à faire en sorte que dès qu'on essaye de développer, de structurer ou de renforcer un secteur au Bénin, par exemple, dans un programme de développement, d'intégrer le volet emploi dès le départ pour qu'on puisse également trouver des voies et des moyens de pouvoir donc augmenter le nombre d'emplois salariés et indépendants dans le cadre de ce développement de filière. Ici, c'est la filière avicole qui est notamment en pleine structuration, en plein renforcement, et on a voulu donc que les jeunes puissent participer du coup très rapidement à cette structuration de cette filière et puissent également trouver donc de l'emploi, devenir des entrepreneurs avicoles et des futurs éleveurs de poulets de chair.
2: Qu'est-ce qui est déjà fait dans le cadre de cette opération?
1: Déjà, la conception de l'initiative 1000 jeunes en aviculture, qui est logée au sein du PRODIGE, donc le projet d'inclusion des jeunes. Ça a été également la phase de mobilisation donc, des fonds afin de pouvoir financer cette initiative. Donc, on a la Banque mondiale qui nous accompagne dans le cadre de la mise en œuvre et du financement de cette initiative. Et ça a également été de pouvoir vraiment démarrer avec la phase pilote. La phase pilote, c'est la sélection des bénéficiaires dans l'Atlantique et l'Ouémé. Donc on remercie d'ailleurs les différentes mairies et les départements qui ont pu nous accompagner pour qu'on puisse donc terminer et clôturer la phase de sélection des bénéficiaires. Et ça a également été donc de pouvoir démarrer les premières formations. Actuellement, nous sommes en train de faire donc la formation technique de courte durée dans 3 lycées techniques agricoles. Et ces jeunes-là vont donc ensuite pouvoir participer donc au stage d'immersion dans des PME avicoles existantes. Voilà ce qui a été réalisé et nous allons très bientôt lancer la campagne pour recruter donc ou lancer l'appel à candidature pour les 900 jeunes qui restent au niveau des 10 départements qui restent, puisqu'on a 2 départements, Atlantique et Ouémé, pour l'instant, pour lesquels on a pu faire le démarrage de la phase pilote. Il reste encore les 10 autres départements, puisque les 12 départements du Bénin sont concernés.
2: Qu'est-ce qui reste à faire dans le cadre de l'opération aviculture du programme Azoli?
1: Aujourd'hui, il faut avoir les candidatures du reste des 10 départements du Bénin, hors Atlantique et Ouémé. Donc, il nous reste à démarrer les constructions donc, de ces fermes avicoles qui vont accueillir les bénéficiaires. Nous avons déjà identifié également des sites qui vont pouvoir servir donc de domaines sur lesquels les installations vont être réalisées. Ça, c'est pour l'Atlantique et l'Ouémé. Nous avons besoin de continuer donc la recherche et l'identification de sites qui vont pouvoir accueillir les bénéficiaires des autres départements. Donc ça, c'est encore une grosse étape à franchir. Et nous avons enfin, bien sûr, les marchés importants lorsque les travaux vont démarrer, ceux qui nous permettent de pouvoir s'approvisionner en intrants, puisque ce programme fournit des intrants donc aux bénéficiaires pour les 2 premières bandes. Les équipements sont également à commander, puisque les sites vont être équipés. Et il va également nous rester donc les dernières phases de formation et les agrégateurs également qui sont à sélectionner.
2: En dehors des bénéficiaires, quels sont les autres acteurs impliqués?
1: C'est une initiative qui implique tous les maillons de la chaîne de valeur. Là, on a vraiment souhaité que les bénéficiaires puissent se focaliser sur le volet élevage, donc production. Mais pour qu'ils puissent produire, il leur faut des intrants. Il leur faut des poussins d'un jour et il leur faut de la provente. Il leur faut également des produits vétérinaires. Ça veut dire que nous avons les fournisseurs de ces intrants-là qui sont également impliqués. Et tout l'écosystème qui leur permet de pouvoir fournir donc des intrants de qualité. Donc, on a les prestataires privés, les fournisseurs d'intrants. Lorsque les bénéficiaires vont produire et élever les poulets de chair, ils vont devoir le commercialiser au transformateur. Donc, on a toute la chaîne de transformation qui est impliquée également, les abattoirs. On a également les structures qui vont distribuer de l'étape éleveur aux abattoirs également. Et tout le volet transformation également, emballage, etc. Nous avons ensuite les distributeurs. Donc, vraiment de voir dans quelle mesure est-ce que, après l'étape de la transformation, les distributeurs peuvent donc acheminer les poulets transformés vers le consommateur final, vers des points de distribution, restaurants, supermarchés et autres grandes structures à forte consommation. Nous avons également le ministère de l'Agriculture, de l'Élevage et de la Pêche, vraiment impliqué, engagé depuis le début de cette initiative, que ce soit dans la conception et actuellement dans la mise en œuvre, et garant donc au travers de la direction de l'élevage du respect des normes, du respect des textes, puisqu'on est vraiment sur une activité sensible, risque de contamination, respect des distanciations. Donc il y a tout ce volet-là et on est accompagné par le ministère de l'Agriculture, de l'Élevage et de la Pêche. On a bien sûr un opérateur technique et de mise en œuvre, Prodige, le projet d'inclusion des jeunes, en financement la Banque mondiale. Et sur le volet formation, nous sommes accompagnés par le ministère de l'enseignement secondaire, technique de la formation professionnelle, au travers du FODEFCA, qui donc nous permet de pouvoir délivrer des formations de qualité sur le volet formation professionnelle aux bénéficiaires. Ensuite, on a également tout le réseau d'interprofession. Donc, on travaille avec l'IAB, qui est donc l'interprofession d'agriculteurs du Bénin, mais également avec l'UNAP, qui est plutôt l'Union nationale des producteurs. Ça, c'est plutôt le volet producteur. Donc, on travaille avec ces deux interprofessions-là depuis le début également, pour être sûr que non seulement les formations qui sont délivrées, mais la manière dont les bénéficiaires vont être installés répond aux besoins du marché. Et on a aussi en acteur impliqué, mais que ça va venir plus tard dans la phase d'expansion, c'est le FNM, donc le Fonds national du microcrédit, et le FNDA, le Fonds national pour le développement agricole, qui vont être des acteurs qui vont plutôt vraiment rentrer en jeu lorsque les bénéficiaires seront déjà installés pour des questions d'expansion, d'accès à des lignes de crédit.
2: Quel rôle jouent les agrégateurs partenaires de l'opération agriculture du programme Azoli?
1: Les agrégateurs sont des structures privés qui vont se manifester au travers d'un appel à manifestation d'intérêt qui va être lancé bientôt, qui vont pouvoir donc accompagner un réseau, environ une dizaine, par agrégateur de producteurs issus du programme et leur fournir ou des avances sur les intrants ou conseiller les intrants à utiliser, mais surtout qui vont suivre la production dans le but de la racheter et ensuite de la commercialiser au travers de leur marché à eux. Donc si un agrégateur, une structure privée décide de faire partie du projet, répondre à un appel à un ami et ensuite vont être matchés avec, disons, une dizaine de bénéficiaires. Ça veut dire que chaque mois, au lieu de collecter 1 000 poulets de chair par mois, ils vont pouvoir donc venir collecter 10 000 puisque chaque jeune bénéficiaire va être en mesure normalement tous les 45 jours de pouvoir élever, prêt pour la commercialisation, 1 000 poulets de chair tous les 45 jours. Ça permet vraiment aux bénéficiaires de se focaliser, de ne pas avoir à stresser sur la commercialisation. On espère que ces acteurs-là, ils vont pouvoir jouer en fait leur rôle, mais surtout permettre de l'étendre au-delà de l'initiative Mille Jeunes. Ça se fait déjà dans le coton, ça se fait également dans d'autres filières au Bénin. Donc c'est vraiment ce même système-là qu'on est en train de mettre en place au niveau de l'initiative Mille Jeunes à l'agriculture.
0: Les 1 000 jeunes à insérer dans la vie culture bénéficieront de plusieurs appuis, dont entre autres la formation et l'insertion dans les fermes avicoles professionnelles pour acquisition de compétences. Dr Ignace Doche, expert en aviculture au projet d'inclusion des jeunes prodiges, au micro de Michel Takwara de Radio Solidarité FM de Djougou.
3: L'initiative 1 000 jeunes en aviculture est une grande opportunité, une bonne opportunité pour les jeunes qui désirent s'insérer dans l'élevage de poulets de chair, parce que l'initiative a beaucoup d'appui aux jeunes. Donc, un jeune sélectionné pour cette initiative aura besoin d'abord d'une série de formations. Après la sélection, il aura maintenant les infrastructures et équipements nécessaires pour pouvoir produire. Et enfin, après l'installation, le jeune aura un appui post-installation. Je prends les formations prévues pour chaque jeune. Nous avons une formation sur les compétences entrepreneuriales, une formation sur les compétences de vie. Après ça, il y aura une formation technique de courte durée pendant 10 jours dans les lycées techniques agricoles pour apprendre les bases de l'élevage de poulets de chair. Et ils feront quelques travaux pratiques durant cette formation. Après la formation, il y aura maintenant un stage d'immersion de 2 mois en entreprise avicole. Et durant ce stage d'immersion, ces jeunes vont conduire du début jusqu'à la fin une bande de 500 poulets de chair. Et les promoteurs de ces fermes ont pour obligation de leur transférer toutes les connaissances nécessaires sur l'élevage de poulets de chair, de la production jusqu'à la commercialisation. Maintenant, après, à la sortie de ce stade d'immersion, chaque jeune maintenant sera installé sur sa ferme et il bénéficiera maintenant de 2 poulaillers de 100 mètres carrés comme superficie chacun et des équipements d'élevage, c'est-à-dire abreuvoir, mangeoire, radion pour chauffer les poulaillers. Et après l'installation des équipements, il aura les intrants, poussins d'un jour. Chaque jeune aura droit à 2000 poussins et également des aliments pour pouvoir nourrir les poussins et des produits vétérinaires pour traiter les sujets. Et comme le jeune aura des besoins les tout premiers jours de son installation, il est prévu aussi un fonds de roulement de 200 000 par jeune. Après l'installation, maintenant, il y a des appuis post-installation à travers des techniciens avicoles qui vont superviser les fermes des jeunes pendant 1 an. Il y aura les vétérinaires aussi qui seront là pour les différents traitements et aussi les quelques suivis pour le traitement des maladies et gérer un peu les mortalités. Après ça, maintenant, il y aura un appui à travers le numérique, AgriTech. Donc, il y aura des applications numériques qui seront développées et ces applications vont aider les jeunes à gérer les fermes depuis la réception des poussins jusqu'à la sortie du poulet. Et enfin, il y a une série d'autres formations, surtout sur la biosécurité, pour les appuyer dans la gestion de l'hygiène, pour empêcher surtout l'entrée des maladies dans les élevages parce que le bon élevage, c'est celui qui empêche les maladies d'entrer dans l'élevage. Parce que c'est une fois qu'une maladie rentre dans un élevage, c'est très difficile de sortir cette maladie de l'élevage.
4: Et comment se fait la sélection des bénéficiaires?
3: La sélection, c'est un processus transparent. Pour chaque commune, il est prévu un nombre de bénéficiaires. Donc, il y a un quota qui a été établi et ce quota est appliqué lors de la sélection. Maintenant, le processus de sélection commence d'abord par une sensibilisation sur toute l'étendue du territoire. Et après cette sensibilisation, les jeunes sont invités à s'inscrire sur la plateforme SICA de l'ANPE. Et après l'installation sur la plateforme SICA, on applique maintenant des critères d'éligibilité pour pouvoir traiter les données. Et le premier critère, le critère le plus important, c'est d'être de nationalité béninoise. En dehors de ça, il y a le critère d'âge, qui est le critère de projet prodige, qui est de 18 à 30 ans. Après ça, il y a des critères, mais ça c'est optionnel, ce n'est pas obligatoire. C'est-à-dire avoir un terrain d'une superficie de 1250 mètres carrés et aussi avoir une expérience en agriculture et plus particulièrement en aviculture.
4: Parlons de l'encadrement. Quel est l'encadrement technique prévu pour les jeunes de l'opération aviculture du programme Azoli?
3: En termes d'encadrement, il y a beaucoup plus les formations parce que, vous voyez, ici on travaille avec les gens qui ne sont pas forcément des gens qui ont reçu une formation en élevage. Donc, le premier encadrement, ça porte beaucoup plus sur la formation. La formation sur les techniques d'élevage Et c'est pour ça qu'il y a la formation technique de courte durée dans les lycées. Et en dehors de ça, maintenant, il y a le stage d'immersion qui va permettre aux jeunes d'apprendre toutes les phases, c'est-à-dire pratiquer toutes les phases de l'élevage, depuis la réception de poussins jusqu'à la sortie de poulets. Et après cette formation, il y a d'autres formations qui viendront après, c'est beaucoup plus sur la biosécurité aussi, et comment les jeunes vont se mettre aussi en association, en coopérative pour défendre leur intérêt. Après ça, il y a l'encadrement à travers les techniciens des zones, et que nous appelons des techniciens avicoles qui seront affectés à chaque zone pour suivre les jeunes. Ces techniciens ont pour obligation de suivre les jeunes dans des tâches quotidiennes. Là, ils vont les encadrer durant tout le professeur pendant tout au moins une année. Et il y a aussi les vétérinaires qui vont venir en appui pour les différents traitements. Donc, il y a tout un paquet d'encadrement qui est prévu dans le cadre de l'initiative.
4: Docteur Ignace Doutier, où et comment seront installés ces jeunes bénéficiaires?
3: L'initiative 1000 jeunes en agriculture est une initiative du projet d'inclusion des jeunes. Donc, tout jeune qui souhaite participer à l'activité est la bienvenue. Et les jeunes seront installés sur soit un site individuel ou sur un site collectif. Les jeunes qui ont des sites individuels seront installés sur les sites individuels. Ceux qui n'ont pas de site individuel seront installés sur les sites collectifs. Un site individuel, c'est un domaine, un terrain qui appartient aux jeunes, comme étant propriétaire ou sous un contrat de location. Et ce domaine doit être retenu à l'issue d'un processus qui inclut une visite conjointe avec la direction de l'élevage, la TDA7, la direction de génie rural, les communautés locales et le projet. Et après la visite conjointe, sur le terrain est maintenu, on doit faire le levé topographie pour voir si ça respecte la superficie exigée par la direction de l'élevage. Et cette superficie est de 1250 m². À l'issue, si le site respecte cette superficie maintenant, on va passer à la sécurisation de ces sites. Quand on regarde le coût des installations à ces sites, le coût est important et il faudrait que les sites soient sécurisés d'abord. Après la sécurisation,

0: Donc, c'est un domaine de l'État et le processus pour retenir ce domaine est le même. Il y aura la visite conjointe avec la direction de l'élevage, la TDA7, les communautés locales, la direction du génie rural et le projet. Après cette visite, il y aura l'étape de levée topographique et ensuite on aura la sécurisation foncière. Et après, ici, il y a une étape importante, c'est l'étude d'impact environnemental. Un jeune qui n'a pas de site peut bénéficier de cette opération. Si le jeune n'a pas de site, ce jeune sera orienté systématiquement vers les sites collectifs.
1: L'installation des bénéficiaires de l'opération aviculture du programme Azoli nécessite la disponibilité des terres. Deux options s'imposent, des sites individuels ou des sites collectifs sécurisés. Xavier Zola, expert foncier au Prodige, au micro de Mirabel Akwaki de KIF FM.
2: Dans le cadre de l'initiative 1000 jeunes en aviculture qui est portée par le Prodige, les bénéficiaires qui souhaitent être donc pris en compte et donc être installés doivent pouvoir disposer de terres d'au moins 1250 mètres carrés. Donc il faut vraiment un terrain d'au moins 1250 mètres carrés. Alors quand je dis ça, il faut aussi relativiser un peu parce que quand vous voyez la catégorie des bénéficiaires attendus, on est entre 18 et 30 ans. C'est pas toujours évident que dans cette tranche d'âge, qu'on dispose de terre. Donc, cela suppose que, bon, dans le meilleur des cas, que le bénéficiaire, celui qui aspire à être bénéficiaire, il a une terre à lui, il en est propriétaire, présumé propriétaire ou autre, ou qu'il puisse obtenir, par exemple, un bail qu'il loue. Et dans ce cas, il faudrait qu'il dispose d'un contrat de location ou ce qu'on appelle contrat de location, mais contrat de bail, pour utiliser le terme approprié pour une période d'au moins 10 ans, parce qu'il faudra qu'il dispose des terres donc, pendant au moins cette période. Et en dehors de ce cas, c'est qu'il existe aussi cette possibilité où le bénéficiaire qui ne dispose pas de terres, mais qui remplit les autres conditions, donc qu'il puisse donc, être installé sur des sites qu'on appelle sites collectifs, c'est-à-dire des sites identifiés avec les acteurs publics, je veux dire le gouvernement, l'État, les communes qui identifient des sites dans le cadre du projet pour les installer.
3: Alors, il est question de sites collectifs en cas de non-disponibilité de sites individuels. Avez-vous déjà une idée des communes dans lesquelles ces sites collectifs seront installés?
2: Le projet est prévu pour intervenir sur tout le territoire, donc en dehors de Cotonou, qui n'est pas prise en compte ici dans le cadre de l'initiative. Donc toutes les autres communes, donc les 76 autres communes potentiellement, peuvent faire partie du programme, peuvent avoir des terres dans ces 76 autres communes, même s'il y a quelques communes comme Port-Novo par exemple, où vous voyez que Port-Novo dans son entièreté commence à être urbanisé. Il faudra garder juste à l'esprit que les terres qui, surtout quand on parle de sites individuels, il faut toujours que ces sites-là donc, soient dans des zones agricoles. Donc, le projet ne va pas accompagner des bénéficiaires qui ont des terres à leur disposition, mais dans des zones d'habitation ou dans des zones qui ne sont pas propres à l'agriculture. Et en dehors de ça, les sites collectifs également doivent pouvoir respecter ce critère. De toute façon, le processus d'identification des sites collectifs est conduit dans l'ensemble du pays, sauf Cotonou. Avec beaucoup de chance, il y a certaines communes qui ont assez de disponibilités foncières et qui arrivent à en apporter, d'autres qui en ont moins, mais toutes les communes sont encouragées à pouvoir identifier les sites.
3: Quel type de contrat ou de partenariat existe-t-il entre la commune qui met le site à disposition et les bénéficiaires?
2: Parlant de contrat, il ne s'agira certainement pas de contrat direct entre le bénéficiaire et la commune. Ce qui se passe, les sites collectifs qui vont être identifiés. Donc, il est bon à savoir que un site collectif, c'est au moins 4 hectares qui peut aller jusqu'à 20 hectares en fonction donc des disponibilités qui existent sur le territoire des communes qui sont disposées à identifier ces sites. Et donc, les sites sont

0: affectés par le mécanisme des procédures en matière foncière et domaniale, conformément aux dispositions du Code foncier et domanial et des décrets donc, qui encadrent ces matières-là. Les sites sont affectés donc, aux activités du projet par des mécanismes que nous connaissons avec les communes. Et donc, à partir de là, le projet, et notamment le PRODIGE, aura un contrat avec les bénéficiaires qui seront installés sur le site. Je vous donne un exemple. Normalement, si on a 4 États, on a une douzaine de bénéficiaires qui peuvent être installés sur 4 États. Chacun des bénéficiaires aura donc un lot donc, de 1250. Étant donné qu'on a 12 qui ont 1250, on est autour de 2 États, mais il y a des contraintes à observer du point de vue de la distanciation d'un lot de 1250 par rapport à un autre, mais également des distances qu'il faudra observer du site par rapport à tout ce qu'il y a comme habitation ou marché ou tout ce qu'il pourrait avoir tout autour. Le contrat, ce sera entre le bénéficiaire et PRODIGE et ce contrat portera un certain nombre de clauses, dont des clauses relatives aux fonciers.
1: Xavier Zola, nous arrivons au terme de cet entretien. Vous êtes spécialiste foncier au PRODIGE. Merci d'avoir accepté notre invitation.
0: Tout le plaisir pour moi.
2: Mille jeunes dans la production de poulet de chair au Bénin. L'opération renforce la production locale et permettra de suppléer au manque en cas d'interdiction totale de l'importation des produits de volaille. Dans tous les cas, les premiers bénéficiaires sont ces 1000 jeunes qui seront professionnellement insérés et vont devenir financièrement autonomes et employeront d'autres jeunes dans leurs entreprises.
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0: 12h30 dans les studios de Radio Tokpa. L'heure est à présent à la présentation de vos avisés communiqués à annonce de décès. Aux manipulations techniques, Mylène Naouyo, à la présentation Cosmos Carbo. La société Fijoye Fachine cherche pour les besoins de ses activités un agent commercial, un coursier, un ou une secrétaire et une femme de ménage. Conditions à remplir, être de bonne moralité, ponctuel, avoir une expérience dans chacun des domaines cités, être immédiatement disponible. Habiter les environs de Saint-Michel ou Jéricho pour la femme de ménage et le coursier. Pour le secrétariat et l'agent commercial, accepter de travailler partout où le besoin se fera sentir. Parler couramment le gon ou adja serait un atout. Pour toute personne intéressée, priez de nous contacter par WhatsApp au numéro 01 97 92 93 53 ou par SMS. Nous recherchons pour les services d'un restaurant à Calavis au Badje, derrière le campus d'Abomey Calavi, six bonnes dames âgées de 30 à 45 ans pour aider à préparer à manger. Conditions: aimer la cuisine, être responsable, respectueuse et immédiatement disponible. Toute personne intéressée est priée d'appeler la responsable du restaurant au numéro 01 94 18 41 32, je dis bien 01 94 18 41 42. Le ministre de l'Intérieur et de la Sécurité publique communique, conformément aux dispositions de la loi 2025-19 du 22 juillet 2025 et de ses décrets d'application, le délai de 9 mois accordé aux promoteurs d'associations, regroupements d'associations et fondations à compter du 4 août 2025 pour harmoniser les statuts sous peine de dissolution de plein droit est arrivé à expiration le 3 mai dernier. Cependant, certains promoteurs rencontrent des difficultés d'ordre technique, administratif et logistique qui ralentissent la finalisation de leur dossier de régularisation dans les délais impartis. Afin de leur permettre d'accomplir les diligences nécessaires de mise en conformité, le ministre de l'Intérieur et de la Sécurité publique accorde un délai complémentaire de 3 mois au cours duquel ils pourront toujours bénéficier de l'assistance technique des services compétents. Le ministre de l'Intérieur et de la Sécurité publique invite instamment les promoteurs des organisations nationales et étrangères concernées à prendre les dispositions pour se conformer aux tests. Chers retraités rentiers des communes de l'Atlantique et du littoral, dans le cadre du contrôle physique du troisième trimestre 2026, le chef de l'Agence régionale de la Caisse nationale de sécurité sociale, CNSS, Cotonou, a l'honneur de vous inviter à vous présenter dans les lieux habituels de contrôle physique selon le programme ci-après. Déjà depuis hier, ceux de Pau, Ouida, Tori, Bossito et Kwamassé étaient au rendez-vous. Ce mardi 2 juin 2026, de 9h à 16h à la mairie d'Alada pour les pensionnés et rentiers d'Alada, Tofo et Zé. Mercredi 3 et jeudi 4 juin 2026, de 7h à 15h à la mairie d'Abomey Calavi pour les pensionnés et rentiers d'Abomey Calavi, Zé et Soava. Lundi 8 au vendredi 12 juin 2026, de 7h à 16h, dans l'enceinte de l'agence CNSS à Kwakwa pour les pensionnés et rentiers de Cotonou. Notez bien, vous munir de votre carte de pension et de la pièce d'identité ANIP. Faire à Cotonou par Brigitte Ojo Bémi. Je vous le disais, la société Fijoyer Fashion cherche pour les besoins de ses activités un agent commercial, un coursier, un ou une secrétaire et une femme de ménage. Conditions à remplir, être de bonne moralité, ponctuel, avoir une expérience dans chacun des domaines cités, être immédiatement disponible. Habiter les environs de Saint-Michel ou Jéricho pour la femme de ménage et le coursier. Pour le secrétariat et l'agent commercial, accepter de travailler partout où besoin se fera. Parler couramment le gong ou adja serait un atout. Toute personne intéressée est priée de nous contacter par WhatsApp au 01 97 92 93 53. Je dis 01 97 92 93 53 par SMS. À présent, une note de nécrologie pour terminer cette présentation de vos avis et communiqués. La collectivité Lanwasono Tandjeikon de Banigbe, la collectivité Poton Renoko de Porto Novo, de Révier du Nigeria, la famille Topon Rosin d'Adjoum, les familles Diakode, Djavoikon de Tovioudi et de Banibegar, les enfants de la défunte. Honorable Mohamed Atao Renoukou, son épouse et ses enfants. Monsieur Renoukou Moussa, son épouse et ses enfants. Monsieur Renoukou Koudous, son épouse et ses enfants. Feu Renoukou Ossini, son épouse et ses enfants. Feu Renoukou Assani, son épouse et ses enfants. Les frères et sœurs de la défunte. Les familles Adelou, Ogoubiyi, Rouye, Akinosho Karimou, Tendjile et Sosou. Les familles parentalisées et amies ont la vive douleur de vous annoncer le décès de leur chère fille, sœur, cousine, épouse, mère, tante, belle-mère, grand-mère et amie, maman Lanwasono Tandjikon Catherine, épouse Poton Renoukou dite Aronon Banigbe, commerçante, décédée le dimanche 29 mars 2026 dans sa 73e année. Programme des obsèques. Jeudi 4 juin 2026, 20h, veille de prière de chant au domicile de la défunte, quartier Péton Pimédé, à côté de la boutique Yasdam et Fils, non loin du carrefour Agatha Porto Novo. Vendredi 5 juin 2026, veille de prière, corps présent et chant au domicile de la défunte, quartier Péton Pimédé, à côté de la boutique Yazdan et Fils, non loin du carrefour Agatha Porto Novo. Samedi 6 juin 2026, de 7h à 9h30, recueillement au domicile de la défunte, toujours au même quartier. 10h, messe corps présent à l'église Sacré-Cœur de Wadon, Porto Novo. 11h30, inhumation dans l'intimité familiale. Dimanche 7 juin 2026, 9h, messe de huitaine et d'enlèvement des deuils en l'église Sacré-Cœur de Wadon à Porto Novo. 13h, réception sur l'esplanade non loin de la maison mortuaire. A noter que la défunte est la mère de l'honorable Atao Mohamed Renoukou. Priez pour le repos de son âme. Tout est donc terminé pour la lecture de vos avis et communiqués, annonce de décès, à la présentation Cosmos Capo, aux manipulations techniques. Mylène Ayo, restez toujours en notre compagnie, car à partir de 13h, vous aurez votre grande édition du journal Palais. Restez avec nous. Merci et à bientôt.
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8: Il est 13h.
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9: Ce 2 juin, on se retrouve pour le point complet de l'actualité à la mi-journée. 13h à Cotonou, 13h également à Niamey. Voici les titres du journal. Le président Romuald Ouadani est en visite officielle de travail au Niger. Le chef de l'État s'est envolé ce matin et a reçu les honneurs dus à son rang dans la capitale nigérienne. Dans ce journal, nous parlerons également de l'examen du CEP. Depuis hier, les candidats triturent leur ménage pour rendre le meilleur d'eux-mêmes. Azay, bonne nouvelle pour les éleveurs de cette localité. Une provenderie s'y est installée pour les besoins. On en parle dans ce journal. D'autres points de l'actualité sont au menu de ce Tokba Info 13h. Bonjour et bienvenue à tous. À la co-présentation de cette édition, Ponelia Tchabosu est en studio avec moi. Ponelia, bonjour à vous.
10: Bonjour Herman Deguenon, nous ouvrons cette édition par la diplomatie. Le président béninois Romuald Ouadani est actuellement à Niamey, capitale du Niger. Un déplacement qui intervient alors que le Bénin entretient des relations glaciales avec certains pays voisins de l'Afrique de l'Ouest. Avec cette visite, le nouveau président Romuald Ouadani entend établir le contact avec le Niger. Il leur avait déjà d'ailleurs tendu la main en invitant les trois pays de l'Alliance des États du Sahel à son investiture le 24 mai dernier.
9: Et puis, Ponelia Tchabosu, déjà hier, il faut le dire, le chef de l'État, le président Romuald Ouadani, était au Nigeria, une visite qui s'inscrit dans le cadre de la tournée dans les pays de l'Afrique de l'Ouest. L'ensemble des dimensions de partenariat stratégique, d'intégration économique et industrielle, la coopération énergétique ainsi que la situation régionale et la préservation de la cohésion de la CEDEAO sont restés au cœur des échanges entre le président Romuald Ouadani et son homologue Bola Tinubu du Nigeria. Le président Romuald Ouadani est ensuite rentré tard dans la soirée d'hier et déjà, comme vous l'avez dit, Ponelia Tchabosu, il s'est envolé pour la capitale nigérienne.
10: Suite de cette édition, Herman, et on parle communication, la ministre Aurélie Adams-Soulé-Zoumarou échange avec les professionnels des médias. Au cœur des discussions, les défis du secteur et la nécessité de s'adapter aux mutations du digital pour mieux informer les citoyens. L'autorité a mis l'accent sur l'évolution rapide du numérique et a invité les professionnels des médias à maîtriser les nouvelles technologies. Ceci permettra de répondre convenablement aux attentes d'un public qui ne consomme plus l'information comme à l'ancienne.
9: Autre volet de l'actualité, la journée de l'arbre, c'était hier, on en parle toujours aujourd'hui, une journée placée sous le signe de l'engagement écologique, de la sensibilisation du reboisement à travers tout le pays. Les manifestations officielles de cette 42e édition de la journée nationale de l'arbre ont eu lieu à Toribocito, c'est dans le département de l'Atlantique. Monsieur Jean-Claude Kodia est le préfet de ce département.
11: Le département de l'Atlantique, riche de ses forêts sacrées, de ses zones humides, et de son littoral demeure un patrimoine écologique précieux. Malheureusement, ce patrimoine est aujourd'hui menacé par la déforestation, l'urbanisation rapide et les effets du changement climatique.
9: Le thème de cette année est « Enfants, ambassadeurs des forêts engagés pour un Bénin plus verdoyant », mais un accent particulier sur l'implication de la jeunesse dans la préservation de l'environnement. Georges Allé, ministre du cadre de vie et des transports en charge du développement durable.
12: Ce choix traduit la confiance placée en notre jeunesse, majoritairement consciente des menaces pesant sur nos écosystèmes. Le gouvernement entend ainsi aiguiser la sensibilité des jeunes, filles et garçons, afin qu'ils deviennent des vecteurs de la sauvegarde des forêts et des contributeurs actifs au développement durable. Pour relever les défis actuels, nous devons renforcer la gouvernance des actions de reboisement, améliorer le suivi et l'entretien des plantations, mettre en place des mécanismes de financement et d'incitation, intensifier la sensibilisation et l'éducation environnementale, promouvoir les essences autochtones et les pépinières scolaires, valoriser les savoirs locaux et assurer un suivi scientifique. Je lance donc un appel solennel au personnel d'autorité communale, locale et aux communautés pour revisiter l'état de dégradation des sites communaux et proposer des mesures réalistes de restauration.
9: À cette occasion, le gouvernement a réaffirmé sa volonté d'accélérer les actions de reboisement et de lutte contre la déforestation. On écoute à nouveau le ministre Georges Allé.
12: Ensemble, nous pouvons aller plus loin. Le challenge est énorme au vu des chiffres et des statistiques, mais je suis convaincu de notre capacité à relever les défis de la déforestation, de la dégradation des terres et du changement climatique. Mon département ministériel a décidé d'orienter désormais les actions de reboisement vers les priorités suivantes. La promotion des écoles vertes. Comme action prioritaire, il s'agira pour nous également du reverdissement des centres et espaces publics, de la création de poumons verts dans les principales villes, de la restauration des terres dégradées et des paysages forestiers. Ces axes traduisent notre volonté de bâtir une gouvernance participative, inclusive et durable. Un axe d'approche très cher au président de la République.
9: À la fin de la cérémonie, autorités gouvernementales, acteurs environnementaux, partenaires techniques et citoyens ont joint l'acte à la parole en mettant à terre 100 000 plants sur une superficie de 2 hectares. Restons collés à cette actualité pour dire que la garde républicaine également s'y met pour le maintien de l'environnement. Hier déjà, avec des plants mis en terre à Saint-Mincoudi, c'est dans l'ordre de 2500 Acacia, Ponila Tchabosso pour plus de précisions.
10: Oui, Herman Deguenon, la garde républicaine ne reste pas bien sûr en marge à cette célébration. Et il a mis en terre 2600 acacias à Saint-Mincoudi. Ceci, vous le disiez tantôt, à l'occasion de la journée nationale de l'arbre célébrée chaque 1er juin. Cette initiative s'inscrit dans la dynamique nationale de restauration du couvert végétal et de promotion des actions de protection de l'environnement. Écoutons Dieudonné Tevo Edjré, commandant de la garde républicaine.
13: Faisons donc notre part, aussi minime soit-elle. Mais qu'est-ce qu'un hectare reboisé devant 149 millions de kilomètres carrés de terre émergée sur 510 millions de kilomètres carrés de la surface de notre planète? Certes, insignifiant pour espérer sauver la planète bleue, mais ce geste reste un engagement comme celui du colibri.
10: Cette opération réalisée avec l'appui de la mairie de Saint-Mincoudi témoigne de la volonté de la garde républicaine de contribuer activement à la lutte contre les effets du changement climatique. Roger Gangpin est le premier adjoint au maire de Saint-Mincoudi.
14: les eaux de la lagune de Porto Novo, du lac Nokwe, du fleuve Ouémé et de l'océan Atlantique avancent et grignotent nos berges et nos côtes. Nos nappes phréatiques se salinisent, menaçant l'eau que boivent nos familles. Les fortes pluies provoquent des inondations qui détruisent cultures, habitations et routes.
10: Les 2500 jeunes plants d'acacia ont été mis en terre sur un domaine d'un hectare utilisé pour des exercices militaires à Semepoji.
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9: Autre volet de l'actualité, c'est bien l'éducation. Les épreuves de l'examen du certificat d'études primaires CEP, session de juin 2026, se poursuivent. Déjà hier, sur le terrain, les autorités à divers niveaux se sont déployées pour s'assurer du bon fonctionnement de cet examen. On va écouter Saliou Adelabou Adedjouma, il est chef du 4e arrondissement.
15: C'est les petits bouchous, hein, et les parents ont peur, et les réveiller tôt, et essayer de les mettre tout ce qu'il faut dans leur sac, hein, surtout avec les quatre scolaires. On ne peut que souhaiter bonne chance à ces enfants, et aux parents, surtout ce que je leur demande, c'est de prier. À part la prière aussi, il y a le travail. C'est-à-dire quoi? Quand les enfants seront à la maison le soir, sachez quoi leur demander. On doit quand même être sûr que les cahiers sont à côté d'eux pour les révisions, les dernières révisions. Le reste, il faut que les parents s'apprêtent à gérer tout ça avec les enfants. C'est vrai que c'est leur premier examen, mais il n'y a rien que je veux que les parents considèrent comme une composition de classe. Hein, surtout seulement qu'ils ont déplacé l'endroit, c'est-à-dire avant c'était dans leur école respective, maintenant ils ont dépassé l'endroit à une école qui regroupe tous les enfants. Donc pour cela, les parents n'ont pas à s'inquiéter. C'est seulement de faire leur job, leur travail. Et nous savons tous quoi faire pour préserver nos enfants. Donc je leur souhaite du courage.
9: Ailleurs, également, tout va pour le mieux. Dans le 6e arrondissement, par exemple, l'élu local rassure du bon fonctionnement et indique d'ailleurs son rôle sur le terrain. On écoute Yeri Brel Benzin. Il est élu local et représentant du CA6.
16: Mon rôle s'inscrit dans la bonne marche de la composition parce que durant ces 3 jours, je suis chargé de veiller à la bonne ambiance, la bonne coordination entre non seulement les surveillants, les responsables à divers niveaux au centre et également les enfants. Si je constate

0: quand même que dans telle ou telle salle, ça ne marche pas bien. En tant que l'œil du chef du 6e arrondissement, j'ai le droit, j'ai l'obligation de quand même prendre des nouvelles de ce qui se passe sur le terrain, rendre compte fidèlement à l'autorité de tutelle.
1: À l'instant, donc, M. Thierry Brel-Béanzin, il est élu local et représentant du chef du 6e arrondissement.
2: Bonne nouvelle pour les éleveurs de la commune de Zay et ses environs. L'annexe de la provenderie Le Bonheur a ouvert officiellement ses portes ce week-end. L'objectif est de rapprocher les produits de qualité et accompagner l'élevage moderne. Le promoteur de la provenderie Le Bonheur donne les raisons de cette nouvelle implantation. Étienne Beauminampon.
3: Cette implantation traduit notre volonté de rapprocher des éleveurs des produits de qualité, des services fiables et un accompagnement professionnel contribuant au développement d'un élevage saine et durable. Notre ambition dépasse le cadre commercial, pavé activement au développement économique local, à la création d'opportunités pour les jeunes et au renforcement de la sécurité alimentaire à travers une alimentation animale de qualité.
2: L'Agence territoriale de développement agricole de Zay confirme et s'engage pour l'encadrement de l'annexe de la provenderie Le Bonheur. Boukari Rachidatou, chef cellule communale ATDA.
4: L'aliment, c'est un facteur très important dans l'élevage. Et en parlant de provenderie, pour faire l'aliment, on a également besoin des producteurs à côté qui vont produire les différentes matières premières, que ce soit le maïs et autres. Donc forcément, non seulement que ça sera bénéfique pour les éleveurs, mais également pour les agriculteurs à côté. Donc pour ça, c'est une initiative que nous devons saluer. Et c'est l'occasion pour nous, une fois de plus, de féliciter M. Le Bonheur pour toute son endurance et pour cet amour qu'il a des éleveurs de la commune. Et tel que je le dis, que ce bonheur-là puisse nous accompagner dans tous les arrondissements de la commune de Zay. Sur ce, on ne peut que lui souhaiter une bonne chance. Et nous, à notre qualité de technicien du ministère de l'Agriculture, ce serait avec un plaisir qu'on va toujours continuer à l'accompagner sur ce chemin et qu'il n'hésite pas à passer nous voir pour tout ce qui est technique. Donc, on le fera avec plaisir.
2: Sur le terrain, les anciens clients de la provenderie Le Bonheur témoigne de la qualité. Guy Kwakpo, promoteur de radio et fermier à 16 heures perdues, et Dodji Balo, éleveur.
5: Et tous ceux qui veulent vraiment avoir des produits de qualité, de ne pas hésiter. Moi, ça fait près d'une vingtaine d'années que je travaille avec lui et je vous assure que j'ai toujours été satisfait de par son professionnalisme, son honnêteté et surtout sa grande culture qu'il a du métier.
6: C'est vrai, nous avons de l'alimentation sur le marché. Mais nous n'avons pas la capacité de connaître tout ce qui rentre en ligne de compte ou sa formulation. On te donne, tu sais, si ça marche, c'est bon pour toi. Si ça ne marche pas, tu continues. Tu n'as pas la possibilité de vérifier quoi que ce soit. Mais tu viens chez Le Bonheur, tu peux amener ta formule. Il peut te proposer des formules. Mais ce qui est sûr, il te proposera de bonnes formules. J'ai eu à l'expérimenter. J'ai eu à expérimenter des formules qu'il m'a proposées. Mais aujourd'hui, j'utilise à 100% formule proposée par Le Bonheur. Et j'ai toujours conseillé à tous mes confrères.
2: Ce sont là des propos recueillis par Zachary Ali Bono.
1: Vous l'avez certainement compris, les 13h15 ici dans nos locaux, c'est fini pour Tokba Info 13h. Ce fut un plaisir d'avoir co-présenté avec vous Ponele Atiaboso.
2: Plaisir partagé Herman Deguenon.
1: À la mise en onde de ce journal, Mylène Aoyo, réalisation Stéphanie Razoumain, coordination éditoriale Franck Abeillon. Merci de nous avoir suivis. Après nous, Zachary et Cosmos pour le journal en langue locale font vos avis et communiqués. Très bonne suite à vous. À bientôt.
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1: Merci beaucoup.

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2: Il est 16h.
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3: Tu vas élever ta voix et tu vas dire merci à Dieu pour le prix que Jésus a payé pour ta complète délivrance. Pour te restaurer et te faire prospérer à tous égards. Dis merci à Dieu pour le prix qu'il a payé, pour le prix que Jésus-Christ a payé pour ta complète délivrance, pour ta restauration et pour ta prospérité. Remercie Dieu pour cela. Père de grâce, dans le nom puissant de Jésus-Christ de Nazareth, je vais te remercier, ô Dieu, pour le prix que tu as payé pour que moi, enfin mes enfants, ton, le peu de Dieu, ce que m'est arrivé, pour que nous soyons complètement délivrés, restaurés, pour prospérer à tous égards. J'ai dit merci à Jésus, parce que c'est au prix de sa vie que cela a été rendu possible, et parce que le Père l'a accepté. Seigneur, sois loué, sois exalté, sois glorifié. Merci Seigneur mon Dieu, merci mon roi, sois loué, sois exalté. Au nom de Jésus, nous avons ainsi prié.
4: Amen.
3: Tu vas demander pardon à Dieu. Pour tout péché que tu as commis et qui a ouvert la porte à l'ennemi
4: dans
3: ta vie pour tenir dans n'importe quel domaine. Vraiment, pardon à Dieu pour tout péché que tu as commis et qui a ouvert la porte à l'ennemi pour t'attaquer dans n'importe quel domaine de ta vie. Dis à Dieu de pardonner tout péché que tu as commis et qui a ouvert la porte à l'ennemi dans ta vie pour tenir dans n'importe quel domaine, et réclame que le par le sang de Jésus te soit lavé, et qu'à ce sang-là, que toutes les voies d'accès à l'ennemi dans ta vie soient fermées au nom de Jésus-Christ. Père, éternel Dieu, mon Père, dans le nom puissant de Jésus-Christ de Nazareth, le nom qui est au-dessus de tout nom, à cause de l'œuvre accomplie à celui par lequel Jésus, je viens devant le trône de la grâce pour demander pardon pour tout péché que j'ai commis, pardon pour tout péché que mon enfant a commis. Pardon pour tous ceux que mes enfants ont commis, mes enfants biologiques, mes enfants ont commis, et qui ont permis à l'ennemi d'opérer dans nos vies, quel que soit le domaine dans lequel il opère, je demande Seigneur pardon. Pardon pour tous ceux que nous avons commis et qui y a donné voie d'accès à notre vie pour opérer dans n'importe quel domaine que ce soit. Seigneur, je demande pardon. Et que par le sang de Jésus, lave-nous. Lave-nous par le sang de Jésus de tous ces péchés, de toutes ces iniquités qui a permis à l'ennemi d'avoir accès à nos vies, qui a permis Elle est née d'avoir accès dans le Seigneur par le sang de Jésus. Lave-nous totalement, purge-nous totalement de tous ces péchés. Et par ce même sang de Jésus, Seigneur Jésus, ferme toutes les voies d'accès, ferme toutes les portes que ces péchés-là ont ouvert dans la vie de l'ennemi, ont ouvert dans nos vies, ouvert dans la vie de la femme, de nos enfants, ouvert dans nos vies, pour que l'ennemi puisse vraiment opérer contre nous. Par le sang de Jésus, je ferme ces portes-là complètement, pour que l'ennemi ne puisse avoir aucun accès à nos vies dans le nom puissant de Jésus. Seigneur, je te loue, je te glorifie parce que tu es intégré. Sois loué parce que tu le fais. Tu es vivant, tu es glorifié. Merci parce que tu nous aides toujours. Gloire à toi, gloire à toi, puissance à toi. Honneur à toi, Seigneur. Merci pour ce que tu fais. Merci pour ta fidélité. Gloire à ton nom. Merci, Seigneur. Au nom de Jésus, nous avons ainsi prié. Tu vas te lever, tu vas prier.
5: En fond-il te volant, Rodin.
3: Par le feu dévorant de l'éternel Dieu, tu vas réduire totalement à néant dans le nom victorieux de Jésus-Christ de Nazareth, par le feu dévorant de l'éternel Dieu. Tout nier par lequel, Seigneur, les problèmes ou bien les maisons ont suivi dans la vie de qui que ce soit ici, Seigneur, par le feu de bras, dans le nom puissant de Jésus-Christ de Nazareth, le nom qui est dessus de tout nom, Seigneur, par le feu de venant de l'éternel, tout nier satanique et tout problème que sera amené dans la vie de qui que ce soit, le nom puissant de Jésus-Christ. Merci, Seigneur, pour la libération que tu nous accordes. Sois loué, soit exalté, soit glorifié. Merci, mon Dieu, merci, mon roi. Au nom de Jésus, nous avons ainsi prié. Par l'œuvre rédemptrice du Christ Jésus, et par la justification que nous avons reçue en lui, tu vas proclamer que tu appartiens à Dieu. Et tu appartiens à Dieu seul. C'est pourquoi toute réclamation de qui que ce soit, toute réclamation de qui que ce soit ou de quoi que ce soit dans ta vie, dans ton foyer, dans l'église, soit sans effet et non advenant sur toi. Par l'œuvre de rédemption et de justification accomplie par le Christ Jésus, proclame ton appartenance à Dieu uniquement. Que c'est Dieu seul qui a le droit légal sur toi. C'est pour cela, toute réclamation de qui que ce soit et de quoi que ce soit dans ta vie, dans ton foyer ou bien dans l'église, soit sans effet et non advenant sur vous dans le nom puissant de Jésus. Et là, la voix est présentée au nom de Jésus Christ. Par l'œuvre de rédemption et de justification accomplie par la mort, l'enseignement, la résurrection de Christ Jésus, je suis devenu enfant de Dieu. Je suis devenu la nouvelle création. J'appartiens à Dieu. Je suis le temple de Dieu. Je suis la possession de Dieu. Voilà pourquoi tout ce qui cherche à réclamer, tout ce qui cherche à réclamer, tout ce qui cherche à me réclamer et toute personne qui cherche à me réclamer dans n'importe quel domaine de ma vie ou même dans mon foyer ou dans cette église, dans cette mission, tout pouvoir de réclamation satanique, Seigneur mon Dieu, ou même par quoi que ce soit, est révoqué, est détruit, est complètement anéanti, vous contre l'échec au nom puissant de Jésus-Christ. Parce que nous sommes ta possession, soit loué, soit exalté, soit glorifié, loi à toi, puissant à toi, honneur à toi, au nom de Jésus. Merci mon Dieu, merci mon roi, merci mon Père. Au nom de Jésus, nous avons ainsi prié. Par la puissance de Dieu et par le Saint-Esprit, brise tout lien parental par lesquels les démons opèrent contre ta vie, par lesquels les démons opèrent contre ton foyer, par lesquels les démons opèrent contre ton travail. La puissance de Dieu, libère-toi de leur main dans le nom de Jésus. Par la puissance de Dieu et par le Saint-Esprit, au nom puissant de Jésus-Christ. Seigneur mon Dieu, je te dis merci parce que tu le fais. Sois loué, sois exalté, sois glorifié. Au nom de Jésus, nous avons ainsi prié.
5: Amen.
3: Tu vas faire encore la prière d'autre manière. Seigneur Dieu, mon Père, délivre tout lien qui m'accable. Seigneur Dieu, mon Père, délivre-moi de tout lien qui m'accable. Guéris-moi de tous les maux. Que ce Seigneur a amené, que ce Seigneur a amené dans ma vie. Élève la voix et puis qu'on soit dans notre Jésus-Christ. Seigneur Dieu, mon Père, délivre ma voix, délivre les enfants, délivre ton peuple de tout lien par lequel l'ennemi nous accable et guéris-nous de tous les maux que Seigneur a enchantés dans nos vies, dans le nom puissant de Jésus-Christ de Nazareth. Seigneur Dieu, délivre-nous totalement de tout lien qui nous accable et de tous les maux que Seigneur a enchantés dans nos vies, au nom puissant de Jésus-Christ de Nazareth. Seigneur Dieu, merci pour ce que tu fais. Tout à votre vie, Seigneur. Merci, mon Dieu, merci, mon Dieu. Au nom de Jésus, nous avons ainsi prié.
5: Amen.
3: Voici la dernière prière pour ce soir. Tu dois demander au Saint-Esprit de t'arracher de tout ce qui donne droit à l'ennemi de t'attaquer ou bien de t'infliger la douleur ou bien la souffrance. Tout ce qui donne droit à l'ennemi d'attaquer ta vie ou bien de t'affliger, tu vas demander Saint-Esprit, arrache-la de ma vie. Arrache-la de ma vie. Et restons-moi totalement. Lève la voix et puis constate dans le nom de Jésus-Christ. Merci Père parce que tu le fais. Au nom de Jésus-Christ. Amen. Il y a certaines personnes, c'est les propres vies qui ont fait la chose. Surtout il y a certaines jeunes filles. Je n'ai pas voulu dire pour qu'on puisse, commencer par les regarder. Toutes les fois que vous faites un avortement, vous ouvrez la porte à l'esprit de mort. Alléluia.
5: Amen.
3: Nous étions en train de voir les actes qui provoquent la malédiction dans la vie de quelqu'un. Et nous avons cité au moins combien d'actes? 6. Le 7e se trouve dans le verset 26 de Deutéronome 27. Maudit soit celui qui n'accomplit point les paroles de cette loi et qui ne met point en pratique. Et tout le peuple dira amen. Ça veut dire quoi? La désobéissance à la parole de Dieu, aux instructions divines, agendant la malédiction. Quand Dieu dit quelque chose et toi tu fais le contraire, ça va amener la malédiction. Mais quand tu obéis, ça va ouvrir les portes de méchants sur toi. Ce n'est pas moi qui le dis. Entrons dans Deutéronome chapitre 28, verset 1 à 2. Deutéronome 28, verset 1 à 2, toi les regarde. Si tu obéis à la voix de l'Éternel ton Dieu, en observant et en mettant en pratique tous ces commandements que je te prescris aujourd'hui, l'Éternel ton Dieu te donnera quoi? La supériorité sur toutes les nations de la terre. Quand tu obéis, quand tu obéis à Dieu, il n'y a pas ces personnes-là, il n'y a pas ce peuple-là, il n'y a pas ces personnes-là qui puissent avoir la suprématie sur toi. Et ce n'est pas terminé. Il dit encore, voici maintenant, verset 2, voici toutes les bénédictions qui se répandront sur toi et qui seront ton partage quand, lorsque tu obéiras à la voix de l'Éternel, ton Dieu. Bien-aimé dans le Seigneur, il ne s'agit pas de venir à l'église, de chanter, de danser, de parler, mais être capable d'obéir à Dieu, ça ne sert à rien. Ça ne sert à rien. C'est l'obéissance à Dieu qui attire cette bénédiction sur vous. Mais la désobéissance à sa voix, à sa parole, attire la malédiction. Regardons le verset 15, le verset 15. Il dit, Mais si tu n'obéis point à la voix de ton Dieu, si tu n'accèdes pas et ne mets pas en pratique tous ces commandements et toutes ces lois que je te prescris aujourd'hui, voici, voilà, toi-même dis, voici quoi, toutes les malédictions qui viendront sur toi et qui seront ton
6: bataille.
3: Donc, si tu viens là à Jésus et tu as reçu Jésus, tu dis que tu es né de nouveau.
6: Donc,
3: mais tu désobéis à ce que Dieu dit. Tu vas te que c'est toi-même, c'est pas la malédiction, c'est ça, hein? C'est déjà fini ça. C'est ce que toi-même tu fais. C'est fini ça. Jérémie 6, verset 19. Écoute, terre, voici, je vais faire venir sur ce peuple le malheur, fruit de ses pensées, car ils n'ont pas été attentifs à mes paroles et ils ont méprisé ma loi. Tu as entendu? Dieu dit à la terre.
6: Donc,
3: j'ai prêché quelque part. Bénédiction, mais malédiction. Et je disais, aujourd'hui, Dieu ne maudit plus personne. Il ne bénit plus personne. Mais là que chacun pose, c'est ça qui peut lui tirer la bénédiction ou bien lui attirer la malédiction. Parce que il y a l'idée, ces choses-là, sur la terre, avant que toi, même puisse être sur la terre. Voici ce qu'il dit à la terre ici. Il dit, écoute terre, voici, je vais faire venir sur ce peuple le malheur, fruit de ses pensées. Donc si vous-même, vous ne faites que penser le mal, faites-vous attention. Parce que le fruit de vos pensées, ça va vous révéler. On va voir ça tout ça d'une autre manière. Car ils n'ont pas été attentifs à mes paroles. Ils ont méprisé ma loi. Avant moi, ça, ta parole de vie. La parole de vie. Voilà. Écoutez, peuple du monde entier, je vais faire venir le malheur sur ces gens-là. Qui? C'est le résultat de leur propre projet. Donc fais attention à ce que tu penses. Fais attention au projet que tu fais. Ils n'ont pas fait attention à ce que je leur ai dit. Et ils ont rejeté mes enseignements. Surtout, ce n'est pas cette génération. Quand le message sort, vous discutez par rapport à cela. Et vous prenez ce qui vous plaît et vous rejetez le reste. Faites beaucoup attention. Ceux qui font cela, vous attirez les malédictions. N'oublie pas, hein? La vie de péché attire les problèmes à l'homme. Soit ça peut lui apporter la malédiction, soit ça peut établir un lien démoniaque par lequel Satan va et comment peut influencer négativement sa vie. C'est pour cela Jésus va nous dire dans Jean 15 verset 7, il dit, si vous demeurez en moi et que mes paroles demeurent en vous, demandez ce que vous voudrez et cela vous sera accordé. Si vous demeurez à moi, Jésus dit, si vous êtes à moi, premier pas, deuxième pas, il faut que ma parole aussi soit en vous. Ça y est, il faut que vous marchiez selon ma parole. Il dit, dès ce moment là, ce que même vous-même vous allez demander, je vais vous l'accorder. Alléluia.
6: Amen.
3: Alléluia.
6: Amen.
3: Huitième acte ou bien huitième action. Qui amène la bénédiction sur la vie d'un homme? Le vol et le parjure. Non. Donc le vol et le parjure, ça attire la malédiction. Le problème est que Non seulement, ce n'est pas sur le volet que ça a la malédiction seulement. Mais sur toute sa maison.
6: Ah.
3: Et toi qui as volé ton patron à l'apprentissage. Ou bien toi que quelqu'un, on t'a confié la marchandise au marché. Et tu as vendu derrière la personne, tu as pris l'argent. À sa nous. Vous êtes quoi, Mamion? Sentir les malédictions. Nous allons lire un texte. Et vous allez voir. Zacharie 5. Notez-le, vous pouvez mettre le vérifier à la maison. Zacharie chapitre 5. Verset 1 à
6: 4.
3: Zacharie 5. 1 à 4. Je levai de nouveau les yeux et je regardai et voici il avait un rouleau qui volait. Zacharie ici, on est en train de lui montrer une vision. Il dit, il a levé encore les yeux et qu'est-ce qu'il a vu? Il a vu un rouleau. Non, il volait. C'est un vrai rouleau de prier. C'est pas un rouleau roulé, mais pas un rouleau de prier. Voilà. Donc, et il faut dire, et t'as venu de Milan, nos amis. Il me dit, que vois-tu? Je répondis, je vois un rouleau qui vole. Et il a 20 coudées de longueur. Et là, Oui. Alors, papa. Et 10 coups d'eau de l'âge. La garde dit, oui, Awaba. Ça fait aujourd'hui 10 mètres. Et non. Et bien, 3 haut. Où est-ce que tu dis Ghana? Il boit Corona. Et quand 10 coups d'eau, 5 mètres. Donc, imagine, c'est comme une bâche. 10 mètres de long, 5 mètres de large. On a écrit sur les deux faces. Et ça est en train de voler. Regardez. Et il me dit, c'est la malédiction. Ce que tu as vu là, en train de se dépasser là, allez là, c'est la malédiction qui se répand sur tout le pays. Car, selon elle, selon ces malédictions, quoi? Tout volet sera chassé d'ici. Et selon elle, tout parjure sera chassé d'ici. Verset 4. Je la repens. J'avais la malédiction là. Je repens la malédiction là. Dit l'Éternel des armées. Afin qu'un dans la maison du voleur. Et celui qui joue faussement à mon nom. Afin qu'elle s'y établit, afin qu'il établisse sa demeure. Et qu'elle la consume avec le bois et les pierres. Waouh! Le vol et le parjure amènent la malédiction. Non seulement sur le voleur, mais Dieu dit la maison va rentrer dans sa maison et va décoiffer sa toiture. La même chose pour celui qui juge faussement. Et il ajoute encore qui juge faussement en son nom. Il faut prier pour demander pardon à Dieu. Pendant que nous étions enfants, on fait des choses. Et pourtant, dit, ma oulie et ma bali, alors que tu as fait.
6: On dit, j'ai jamais fait ça. On te dit, c'est toi qui as fait. Tu dis, j'ai jamais fait. Et tu jures.
3: Tu as pris la soie et pourtant, tu dis que. Quand tu es venu au Seigneur, tu n'as jamais demandé pardon pour ça. Tu n'as jamais demandé
6: pardon.
3: Je vais vous dire quelque chose. Parfois, Dieu fait des choses. Un jour, j'ai perdu beaucoup d'argent dans un hôtel. J'étais avec mon épouse. On était en train de me dire rien. pour que tu ne parles rien. Nous étions partis pour notre anniversaire. Je ne sais pas si c'est 20 ans. Et c'est à Golden Tulip, ça vient d'être ouvert. Et j'ai mis de l'argent dans la poche. Je suis parti au petit déjeuner, au retour. Je n'ai pas vu l'argent dans la poche. Ça m'a fait tellement mal. J'ai dit non, Seigneur. Je n'ai pas rien comme ça. Et c'est vrai. Depuis que le portable est sorti, je n'ai jamais perdu le portable dans ma vie. Soit je donne à quelqu'un ou bien ça se gâte et je jette. Je n'ai jamais perdu le portable. Je n'ai jamais aussi perdu le
6: porte-monnaie.
3: J'ai dit Seigneur. Et dis-moi mon fils. Je vais doter une malédiction de ta vie. Qu'est-ce que j'ai fait? Et tu te rappelles? Pendant que vous étiez resté à Mississin. Vous avez un voisin, non? Dont la maman va les hélices et autre chose, comment on appelle ça? C'est le papa qui est à la maison. Donc, parfois, il y a des habitants pour ton quand il vient pour pouvoir prendre dans l'idée là. Et son enfant parfois vient pour vendre. Et parfois là, il était venu pour vendre. Et nous étions des amis. Donc, quand il est venu, nous étions en train de. Il m'a appelé pour qu'on puisse compter l'argent. Et à ce moment-là, c'était l'air à l'argent de Nigeria. Et pendant que je comptais, j'ai mis sa naira de côté. Que j'ai bouffé depuis ce moment-là. Non, c'est pas rappelé. Dieu dit, venu me délivrer de ça. Parce qu'il ne veut pas que l'ennemi puisse avoir quelque chose comme moi. C'est pour ça que je vais pédir beaucoup d'argent comme ça là. Il dit oui, parce que les frères en ce temps-là sont convertis, c'est la femme. Ça, c'est l'amour de Dieu pour ma vie. C'est pour ça que depuis qu'on a commencé, je vous dis de prier pour demander au Saint-Esprit de sonder votre vie. Les choses cachées par lesquelles l'ennemi vous tient là. Que le Saint-Esprit vous les révèle cela. Vous ne comprenez pas pourquoi on dit ça. Vous avisez. Zacharie 5, nous avons le verset 1 à 4 là. On a monté à Zacharie un rouleau dans lequel on a écrit 10 mètres de long, 5 mètres de large qui volaient dans le pays. Dieu dit, ouais, quand, je vous dis, quand vous voyez les choses là, l'explication n'est pas la même. Toi, tu as vu comment faire. Un papier rouleau qui a fait que le vent a été apporté. Toi, tu peux imaginer que c'est ça. C'est pour toi que, il faut attention. Il faut demander au Saint-Esprit de vous donner l'explication, sinon, vous allez passer à côté. Zacharie, lui, il a demandé à un ange, c'est quoi ça? C'est quoi? Il a lui dit non. Toi, tu vas passer, c'est pas papier. C'est une malédiction qui est répandue sur le pays. Et cette malédiction-là rentre dans la maison du voleur et de ceux qui font des parjures. Et c'est pas terminé. Ça rentre dans la maison jusqu'à décoiffer les toitures de la maison. Envoie-moi le verset. Le verset, envoie-moi ça dans la parole de Dieu. On m'a dit ça, rapidement dans la parole de Dieu. Pour que vous compreniez. Et si je lève de nouveau les yeux et je vois, tu vois, un livre en forme de rouleau qui vole dans l'air. Verset 2. L'ange me demande, qu'est-ce que tu vois? Je réponds, Je vois un gros qui vole dans l'air. Il a 10 mètres de long et c'est mètre de large. Alors l'homme me dit, c'est le test de la malédiction. Ce que tu as vu écrit, c'est le test de la malédiction qui va être lancé contre le pays. Sur un côté du rouleau, il est écrit que tous les voleurs sont chassés du pays. Sur l'autre côté, il est écrit tous ceux qui font des serments faux seront également chassés du pays. Verset 4. Le Seigneur de l'univers le déclare. Je veux que vous compreniez. C'est le Seigneur lui-même qui le déclare. Ce n'est pas quelque chose qui vient de Satan. Il dit, j'ai lancé cette malédiction pour qu'elle entre dans les maisons des voleurs et chez toute personne qui fait de faux serments en se servant de mon nom. Et il dit, cette malédiction, là, il restera et détruira tout, même les poutres et les pierres. La maison va détruire la maison. Bon, je pose la question. Si quelqu'un est pas toi, si quelqu'un est né, c'est un voleur. Ou bien le papa qui est magistrat, ou bien qui est juge, ou bien ceux à qui on donne de l'argent pour aller témoigner contre. Ces personnes-là, les enfants viennent après dans le Seigneur. Ils ont des problèmes, ils ne sont pas que. C'est ce que la maison sont. Ce que les parents ils ont fait. C'est ça qui est en train de ça là, tu vas dire que ça là, ça ne te concerne pas. Gloire à Dieu. Gloire à Dieu. Mais aujourd'hui, il y a une malédiction que les chrétiens aiment. Que vous-même vous amenez sur votre vie. Malachie 3. Verset 8 à 10. Un homme trompe-t-il Dieu? Car vous me trompez. Et vous dites encore, en quoi t'avons-nous trompé? C'est les chrétiens d'aujourd'hui ça. Vous trompez Dieu. Et vous dites à quoi Dieu? En quoi on t'a trompé? Et Dieu dit, vous m'avez trompé dans les dîmes et les offrandes. Les bouffées de dîmes là. Regardez la suite, verset 9. Vous êtes frappé par la malédiction. Vous êtes frappé par la malédiction. Et vous me trompez la nation toute entière. Apportez à la maison du trésor toutes les dîmes afin qu'il y ait de la nourriture dans ma maison. Et mettez-moi de la sorte à l'épreuve, dit l'Éternel des armées. Et vous verrez, si je ne loue pas pour vous les écrits des cieux, si je ne repens pas sur vous la bénédiction en abondance. Alléluia.
7: Amen.
3: Alléluia.
7: Amen.
3: Non, mais si tu bouffes l'argent de la dîme là, réponds moi amen. Mais le danger qui est dans ça, vous ne pouvez jamais être riche. Vous ne pouvez pas connaître jamais l'abondance. Vous serez toujours dans le manquement. Parce que vous avez volé Dieu. La Bible ne vous appartient pas. Je sais quand je vous parle maintenant. Vous avez des messages sur les réseaux sociaux. Je m'en fous. Moi, je te dis la Bible. Tu peux aller sur ceux qui racontent les choses sur les réseaux sociaux. J'ai vu des gens. Au lieu de dire dimanche, ils ont changé de nom à cela. Ils ont dit la portion d'alliance. Mais vous vous trompez qui? C'est la dîme que vous prenez, non? Moi, j'ai dit le mot que Dieu a donné à ça. Oh, Dieu va nous bénir. Lui va nous restaurer. Nous allons prospérer. Il va te restaurer. Toi, bandit. Toi, voleur. Qui ne peut pas la dire. Oh, attends. Vous savez, peut-être quand je vous dis ça là, s'il vous plaît, mais toi, dans cette vidéo, envoie-moi ça dans la version de Seigneur. La version de Seigneur, il dit un homme petit voulait Dieu. Donc ce qu'on a dit trompé là, c'est volé. Donc un homme petit voulait Dieu. Et c'est dès qu'il parle ici, hein. Et dit pourtant, vous me volez. Et puis vous demandez, à quoi t'avons donc volé? Et Dieu dit, lorsque vous retenez vos offrandes, et vous dit, tu as déjà sorti de la maison. Et tu as déjà préparé ton offrande. Tu es venu en retard. On a déjà fait l'offrande. Ne repars jamais avec l'offrande. Il faut déposer avant de partir. Lorsque vous retenez vos offrandes et vous dites, verset 9, vous êtes sous le coup d'une malédiction. Parce que tout ce peuple, vous tous, vous me voulez. Je veux souligner d'abord quelque chose ici. Quand vous ne donnez pas les dîmes, vous ne payez pas les dîmes, et vos offrandes, vous apportez n'importe quoi à Dieu, Dieu dit, vous êtes sous la malédiction. Et vous savez, il n'a pas dit de quelle malédiction s'agit. Allez chercher cette malédiction-là dans Deutéronome 28, verset 15 à 68. J'ai lu dedans. La malédiction sur quelqu'un peut être le fait que la personne est fiancée, quelqu'un doit venir arracher son. La malédiction, c'est aussi les maladies, la dépression. Dieu n'a pas défini de quelle malédiction s'agit. C'est pas seulement que vous ne savez pas comment faire, vous êtes à profit. Il n'a pas défini. J'ai appris une histoire très vraie. C'est l'homme de Dieu nous a donné le témoignage. Il était dans son bureau lorsqu'on est venu le chercher. Pour aller venir prier pour une dame. Et avant que lui puisse aller à l'hôpital, la dame a déjà rendu l'âme. Les enfants pleuraient. Tout le monde pleurait. L'homme de Dieu dit à Dieu. Non. Je la connais. C'est un fidèle de notre église. Elle ne peut pas mourir comme ça. Les enfants ont dit, c'est pour ça qu'on est venu à la maison de Jésus. Il dit, c'est la vie qui a appliqué, qu'on a amené ici. On l'a parlé, on a appelé les migrants, tout cela. Et c'est pour ça qu'on a dit, quand il fait jour, de venir t'appeler comme on sait. Il dit au médecin, est-ce qu'il peut avoir, il peut aller regarder le corps, le passeur. Et il est parti. Il a fermé les yeux. Il dit, Seigneur, tu ne peux pas me faire ça. Le Seigneur dit, mon fils, laisse calme. Ce qui a pourvu mon église, il faut que je les dégage. Il dit, non, Seigneur. Il dit, c'est un bouffet de dîme. Ce qui t'apporte là, c'est pas la dîme qu'elle devait payer le maman. Ce qui t'apporte, elle a des sous de ce que tu veux. Le pasteur ne commençait pas à pleurer. Les enfants ont dit, pasteur, il y a quoi? Et voilà ce que le Seigneur m'a dit. Comment tu peux les enseigner si ils vont faire ça? Parce que le problème est que. Si c'est pas, si c'est Satan qui frappe, vous pouvez invoquer le Seigneur et il vient au secours. Mais qu'est-ce que le Seigneur lui-même? Vous allez faire quoi? Vous êtes des enfants de Pasteur. Demande pardon à Dieu. Moi, je vais te signer un chèque de 5 millions. J'ai de l'argent dans mon compte, beaucoup de gens. Mais j'ai dit 5 millions. Pour dire à Dieu, je rembourse les dîmes de ma maman, je ne sais pas c'est combien. D'avoir pitié d'elle. Quand l'enfant sait ce chèque-là, le pasteur prieur, il a mis ça dans sa poche. Pasteur, dis pardon à Dieu. J'ai déjà payé la dîme. Le pasteur, j'ai dit, Elisabeth, reviens ici. Ta dette a été payée par ton fils. Et le moment est revenu. Ni ça c'est un bon madaudou, madaudou, maillon bien évité. Vous détruisez votre vie, vous détruisez votre santé, vous détruisez votre foyer sans le savoir. Après là, après vous allez nous acclamer, nous allons faire un témoin, vous allez nous acclamer. Et ça c'est au moment où on dit, si je savais. Vous savez, je vous dis quelque chose. Si la Bible n'est pas importante, lisez toute la Bible. Dieu a dit, on ne le tente pas. On ne le prouve pas. Mais regarde ici. Il dit, si je mens, si je mens, donne tes dîmes pour voir. Pour il dit, apportez donc vos dîmes dans leur totalité. Tu entends? Dans la totalité, dans le trésor du temple, pour qu'il ait des livres dans ma maison. Il dit de cette façon, mettez-moi l'épreuve, déclare l'Éternel. Dieu qui a dit qu'on ne le tente pas, qu'on ne le bouge pas, il accepte en matière des dîmes là, on l'a qu'à détester. Et dit, moi le Seigneur des armées, célèbre. Alors vous verrez bien, si de mon côté, je n'ouvre pas pour vous les écrits des cieux, et ne vous compte pas avec surabondance de ma bénédiction. Un jour, j'étais encore de l'autre côté. Mais on faisait l'étude biblique. Là où j'étais, c'est les classes qu'on nous enseigne, ce n'est pas la dîme. Les classes, on donne 100 francs. 500 francs, 50 francs. Quand nous, on lisait la Bible, on est tombé sur ces choses-là, on enseignait. Et après, moi, méditant la parole de Dieu, j'ai vu dans le livre de Galates ce qu'un homme l'a semé, c'est ce qui moissonnera. Et dans le livre de Corinthiens, Paul va dire, celui qui sème peu va moissonner peu. J'ai pris tous ces passages-là.

0: J'ai dit, j'ai compris. Ce n'est pas la prière qui vous rend riche. C'est l'obéissance à la voix de Dieu. Et un jour, un grand frère était en train d'enseigner sur la dîme et les offrandes. Et il nous pose la question. Il dit, vous avez dans votre poche une tête de 25 francs.
1: Oh, tiens,
0: une tête de 50 francs.
1: Oh,
0: une tête de 100 francs. Vous avez un billet de 500 francs. Un billet de 1000 francs. Un billet de
1: 2000.
0: Un billet de 5000. Un billet de 10 000. Et dit, le temps de l'offrande vient. Qu'est-ce que vous allez donner? Il y a certains qui ont dit, ce n'est pas ma soeur qui suis à l'église. On a deux offrandes. Donc, c'est 100 francs qui m'a été donné. Si tout le monde donne 100 francs, 100 francs, c'est beaucoup déjà. Quelqu'un d'autre a dit, non, moi je vais donner 500 francs. D'autres a dit, je vais donner 2000. Moi je ne disais rien. Et le prédateur me dit, et frère Manel, et quoi? J'ai dit, je vais lui donner 10 000. Il dit, c'est la bonne réponse. Et il a dit, si vous semez la pièce, vous allez compter pièce. Vous semez billet, vous allez compter billet. Mais votre récolte est proportionnelle à vos
1: semences.
0: Depuis ce jour, je n'avais pas l'argent. Quand il s'agit de faire offrande, c'est le plus grand billet que j'ai toujours en poste que je donne. Regarde ce que, quand le Seigneur commençait par me bénir, j'ai commencé par donner 25 000. Pour offrande. Après, c'est passé à 50 000. Après, c'est passé à 75 000. Aujourd'hui, je ne vais pas vous dire à combien ça est passé. Chaque jour, dimanche, que je viens ici, là, je n'ai jamais donné pas moins de 100 000 francs pour offrande. Vous comprenez pourquoi l'argent ne peut pas me
1: fuir?
0: Moi, je n'enseigne pas, j'ai vu ce que j'enseigne. Bon, le temps est passé, on va en partir. On va en rester là. Il reste encore deux actes, on va voir ça demain. On va dire ça avant d'attaquer la libération des forteresses.
1: Tous nos têtes sont filles gangan les
0: filles. Dépend des forteresses.
1: Tous nos têtes sont filles gangan, notre fille gangan ton ici.
0: Dis à ce qu'à côté de toi.
1: Non, mais tu n'as pas tout merci.
0: Ne vole plus Dieu.
1: Assort, Diadolo, Diadolo, Bablo.
0: Bien aimé dans mon Seigneur.
1: Mais on a nos couleurs, mais.
0: J'ai appris à monter avec Dieu dans mes offrandes. Parce que la dîme, c'est sa part. Mais l'offrande, c'est ce que moi-même j'ai décidé de lui donner. Toutes les fois que j'apporte dîme à Dieu, j'apporte 20% comme offrande. Mais là,
1: il m'a pénis.
0: Oh, alléluia.
1: Amen.
0: Il y a le fait que certaines personnes volent Dieu, c'est ça qui fait que même vos enfants ne travaillent pas à l'école.
1: Non,
0: vous ne connaissez pas, vous ne savez pas. Les fois, nous allons prier. On ne vole pas Dieu. Et moi, j'ai appris à investir dans l'œuvre de Dieu. C'est la même façon. Alléluia. Si tu n'as pas encore donné ton offrande ce soir comme moi, tu peux le lever en même temps, lever prier, en même temps prier pour la clôture.
1: Si tu veux, après avoir entendu tout ce qu'on a dit ce soir, tu peux rentrer encore avec ton offrande.
0: Parce que Dieu était en train de parler au peuple d'Israël concernant les unions avec les étrangers. La vie de dépravation qu'ils ont en train de mener. C'est là qu'un hébreu est parti chercher une femme étrangère à traverser tout le monde pour rentrer sous la tente. Ah, là, Finé a pris une lance. Elle est lancée sous la tente. Il a foncé ça. Dans le dos du monsieur, ce que dans la femme, nous sur le sol. Et Dieu a dit à Moïse, il faut féliciter Finé. Heureusement qu'il a calmé ma colère. Sinon, si je vous détruis ici, vous n'allez pas voir. Un peu mérité, il faut dire, son chétanie. Je crois que tu n'es pas parmi ceux-là. Lève ton offrande. Père de grâce, on te dit merci pour ton amour pour nous. Merci pour ce que tu as fait dans la vie de chacun de nous ce soir. Je te glorifie, je te magnifie de ce que tu n'as pas permis que nous soyons des voleurs. En tout cas, moi, je ne te vole pas. Et je sais également qu'il y a des gens ici aussi qui ne te volent pas. Je vais te demander souvent de pardonner ceux qui te volent. Pardonne le péché. Et donne le cœur qui t'obéit. Dans le nom puissant de Jésus, que cette malédiction qui est en train de causer des problèmes à leur vie, à leur santé, à leur vie, Seigneur mon Dieu, à cause de lui qu'on accompagne Jésus-Christ à la croix, libère-les de cela.
2: Amen.
0: Je l'amène devant le trône de la grâce et je réclame ta grâce sur leur vie. Amen. Tous ces mecs qui sont levés, qui vient encore investir dans ton royaume ce soir, que le retour de l'investissement soit tellement élevé.
2: Amen.
0: Dans le nom puissant de Jésus.
3: Jésus tient ce cœur et la voie qu'on va donner un beau mille.
4: Nous avons pour nous faire un peu de temps pour nous Emmanuel Tomé. Mais nous comptons à un peu de temps pour nous faire un peu de
3: temps.
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Il est exactement 17h30 dans notre studio ici à Bobanou. 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

0: Bonsoir à tous et bienvenue dans Entrons dans la nouvelle dimension. On démarre avec un titre qui parle de réalité, de lutte et de vérité. They Don't Care et Bad Earth de Michael Jackson. Radio Tokpa, il est exactement 17h38 minutes et l'émission commence maintenant.
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0: Hello chers tous, et oui c'est Guylaine Pacto et aujourd'hui on ouvre un débat qui touche profondément nos sociétés, nos familles et nos silences. Être femme aujourd'hui, suivre, se taire ou résister face aux violences. Parce qu'au quotidien, certaines femmes vivent dans le silence, d'autres dans la peur et d'autres encore dans le combat. Alors la vraie question est jusqu'où peut-on supporter sans se perdre? Alors, faut savoir que derrière les sourires, derrière les foyers et derrière les apparences, il y a parfois des histoires qu'on ne raconte pas, des blessures qu'on cache et des vérités qu'on étouffe. Aujourd'hui, on va parler sans détour.
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0: Alors, faut savoir qu'ici, on ne juge pas, on écoute, on comprend, on confronte les réalités. Et avec moi, une voix engagée, une présence forte dans ce studio. Et on accueille ce soir Kevin Asogbakwe dans Entrons dans la nouvelle dimension.

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1: Bonsoir Guylaine, bonsoir à toutes,
2: bonsoir à Kevin. Tous.
1: Alors ce soir, je me sens tout simplement prête pour un débat vrai, sans filtre, sans tabou bien sûr, sur une réalité que beaucoup vivent mais que peu osent dire.
2: Alors Kevin, on est avec toi ce soir et nous allons embarquer ensemble dans la nouvelle,
1: dimension.
2: Dans la nouvelle dimension des femmes bien sûr, et pour enrichir cette réflexion avec nous ce soir, nous avons des personnes assez fortes et des personnes assez courageuses, à commencer par roulement de tambour.

0: Fleschnell, la panthère du studio. Coucou Fleschnell.
1: Salut Guylaine.
0: Comment vas-tu? Est-ce que tu es prête à affronter ce thème?
1: Oui, je suis prête.
0: Assez complexe quand même.
1: Oui, assez complexe mais intéressant.
0: Intéressant.
1: J'espère que vous allez tous bien.
0: Oui. Alors Raïssa, la sentinelle du studio. Coucou Raïssa.
2: Coucou tout le monde.
0: Moslane, la fille des ondes. Coucou Moslane.
3: Coucou tout le monde.
0: Michael Jackson,
4: bonsoir,
0: Michael,
4: Hélène.
0: Coucou Michael.
4: Bonsoir chers toutes et chers, bonsoir chers tous auditeurs, amis du bout des ondes.
0: C'est
4: et
0: ça.
4: Oui, la violence, jusqu'à quel niveau allons-nous subir? Est-ce normal de subir jusqu'à en donner et payer le prix de sa vie? Nous allons en découdre. 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
0: Alors, bienvenue à tous dans cette nouvelle dimension du débat, dans cette nouvelle dimension.
2: Hein? Et avant de commencer, nous allons bien sûr adresser nos remerciements à Mylène Arroyo à la technique, à Sébastien Yarudeou à la réalisation, à Monsieur Guy Bagbo, directeur général de Radio Tokwa, au professeur Jules-Émile Abalo, et surtout à vous, vos chers auditeurs fidèles au rendez-vous de Entrons dans la nouvelle dimension.
0: Thank you.

Et pour entrer dans le thème de ce débat, on vous installe avec première fois de Imen S. et Alonso. Oui, parce que parfois la première fois qu'on parle, c'est aussi la première fois qu'on se libère. Et dans ce thème, parler devient un acte de courage. On écoute.

écouter dans un instant Imenes avec Alonso. Première fois, oui, les premières fois où elle a été battue, les premières fois où elle a pleuré parce qu'un homme tapait sur elle comme un ring de boss, c'est ça. Alors, et son frère qui la réconfortait, oui. On écoute comment est-ce que ça s'est passé avec Imenes.

0: Eh oui, Imène, une femme, c'est une reine, une femme vaut de l'or. Et c'est sur cette phrase que Alonso accentue son opinion sur la femme. Et maintenant que les émotions sont posées, on entre dans le cœur du débat, là où les mots rencontrent la réalité.
1: Eh oui, Kevin, du coup, le débat est ouvert et on entre dans les vérités parfois difficiles, mais nécessaires. Et vous savez que le débat ne fait que commencer.

0: Alors, chers débatteurs, je vous prie d'écouter attentivement ma mise en contexte qui va poser le cadre de notre discussion du jour. Aujourd'hui, notre discussion s'accentue et tourne autour de la femme. Alors, aujourd'hui, parler de la femme, ce n'est pas simplement parler d'un genre, c'est parler d'un pilier fondamental de la société. Nous avons et nous savons que la femme est au centre, indispensable, essentielle au bon fonctionnement de la société. Elle est le socle de la famille, l'épine dorsale des communautés, active dans l'économie, présente dans les sphères décisionnelles. En bref, sans elle, rien ne tient. Mais malgré cette importance évidente, la réalité reste troublante. Dans de nombreux contextes, la femme est encore marginalisée, invisible, non reconnue. Elle est mise de côté dans les postes de décision, dans les salaires, dans les tests, dans la reconnaissance sociale. Elle agit, mais on ne la voit pas. Elle porte, mais on ne la remercie pas assez. Au-delà de cette invisibilisation, il y a des réalités plus dures. Violence physique, abus sexuels, humiliation, mariage précoce, privation d'éducation, dépendance économique, silence imposé. Certaines femmes vivent sous pression constante entre peur, honte et résignation. Et pourtant, face à tout cela, certaines se lèvent. Elle refuse de se taire, elle résiste, elle parle, elle dénonce. Mais à quel prix? Et c'est sur cette question que notre problématique du jour tourne. Être femme aujourd'hui, faut-il survivre, se taire ou résister face aux violences? Chers débatteurs, dites-moi, être femme aujourd'hui, faut-il survivre, se taire ou résister face aux violences? Michael.
1: Merci Guylaine. J'ai l'honneur parmi tant de femmes. Et ma position, bien que je ne sois pas féministe, est carrée dessus. Je crois qu'une femme ne mérite pas de subir la violence. Aucune femme d'ailleurs. Aucune femme ne mérite de subir la violence. Et il n'est pas question de se taire. Il n'est pas question de survivre. Parce que j'en viendrai, peut-être si j'ai l'occasion. Lorsque vous voyez une femme dire qu'elle est en train de survivre, c'est parce qu'elle est vouée à des contraintes qui l'empêchent. Peut-être la famille et le foyer qu'elle a déjà bâti qui l'empêchent de partir. Donc pour moi, la femme ne mérite pas de subir des violences. Elle doit résister.
0: Elle doit résister. D'accord. Michael, on va laisser Fleschnell poursuivre. Fleschnell, dis-nous. Les femmes aujourd'hui, faut-il survivre, se taire ou résister face aux violences?
2: Ok, j'avoue que c'est une thématique vraiment vertigineuse. Et c'est très important et je remercie le TNE de ce que nous avons ce débat aujourd'hui. Parce que oui, effectivement, il faut, on a besoin, je vais dire, la société a besoin d'entendre quelques mots que nous allons faire ressortir ce soir. D'accord. Pour moi, la femme n'a pas à subir de un, elle n'a pas à se taire non plus. Résister aussi, je peine à affirmer ça. Pour moi, la femme doit s'affirmer. Parce qu'elle est ce qu'elle est. Pourquoi lui imposer de résister? Résister face à quoi? Résister aux actes ignobles d'un homme? Non, elle n'a pas subi ces actes pour pouvoir résister. Tout ce qu'elle a fait, c'est s'affirmer en tant que femme, parce qu'elle l'est. Et je pense qu'au cours de notre débat, nous allons faire ressortir pas mal de choses qui montrent que la femme est un trésor. Et elle doit savoir qu'elle l'est. Elle est un diamant. Elle a de la valeur.
0: D'accord. Alors, Moslane, dis-nous, être femme aujourd'hui, faut-il survivre, se taire ou résister face aux violences?
3: D'abord, je salue encore une fois tout le monde. Aujourd'hui, nous abordons une thématique très, très difficile. honnêtement. Les violences faites aux femmes. Moi, je dirais que, comme Fleschner l'a dit, les femmes doivent s'affirmer. Elles doivent résister. Parce que moi, dans ma thématique, j'aimerais plus m'accentuer sur les femmes battues. Pourquoi? Parce que ces femmes, elles sont coincées entre trois choix. Se taire par peur, résister pour se protéger elles-mêmes ou pour protéger leur enfant ou fuir pour leur liberté. Je ne pense pas que dans la norme, des femmes doivent être obligées de résister, d'avoir peur ou bien même de fuir un homme, un conjoint qui plus est, parce que souvent ce sont ces hommes-là qui manipulent les femmes. Les violences faites aux femmes sont vraiment... Je ne saurais le dire. En fait, c'est un sujet qui me touche franchement parce que je ne comprends pas comment des femmes peuvent vivre ce genre de torture. Moi, j'appellerais ces hommes-là des monstres. Je suis désolée. C'est un sujet qui me touche vraiment. Donc, en continuant, je vais aller sur plusieurs points parce que j'ai beaucoup de choses à dire, j'ai beaucoup de choses à développer. Je ne suis pas pressée. Allons-y.
0: Alors, Raïssa, dis-nous, être femme aujourd'hui, faut-il survivre, se taire ou résister face aux violences?
4: Rebonsoir à tous.
0: Rebonsoir, Raïssa.
4: J'aimerais pas m'attarder sur ce que mes collègues ont déjà dit. Ils ont très bien défendu leur cause. Ils ont de beaux opinions. Par contre, moi, je dirais que le thème de la violence faite aux femmes, c'est un thème assez tabou. Parce que quand on dit que c'est assez bizarre, on va dire que c'est tabou, on n'arrive même pas à en parler. Parce que quand tu subis une violence, déjà, la famille, c'est la famille qui est ton premier silence. Ils font tout pour te faire taire. Il y a la famille, les amis, la société. Maintenant, quand on dit que est-ce qu'une femme doit se taire ou doit résister ou doit survivre, moi, ça me dérange. Parce que ça veut dire qu'on reconnaît qu'il y a des hommes, des monstres qui font vivre des choses ignobles à ces femmes-là. Donc, commençons d'abord par dire, est-ce que la société a le droit de faire subir ça aux femmes? Donc, c'est à la société d'abord, on va commencer par parler. Parce que non, c'est pas normal de faire torturer une personne comme vous qui a des sentiments et après, vous allez dire que non, on commence par vous. C'est vous qui devez arrêter. Parce que si la femme doit se taire, doit résister ou doit survivre, c'est parce que vous avez commencé par faire quelque chose. C'est que vous les avez battus, vous les avez violés, vous les avez réduits au silence, vous les avez passés faire au second rang. C'est pas possible. Il faut que vous-même, là, vous cessez de faire ce genre de choses avant maintenant de dire à la femme est-ce qu'elle doit se taire, est-ce qu'elle doit survivre ou est-ce qu'elle doit résister. Et comme ma binôme Fleschner l'a dit, elles ne peuvent pas résister, elles doivent s'affirmer. Et pour s'affirmer, laissez-le la place pour s'affirmer.

0: J'ai perdu les mots. Je savais plus quoi dire. C'était fort. Alors, je vais demander à Mickaël. Mickaël, dis-nous,
1: Oui, dis-moi.
0: est-ce que tu as une cause à défendre ce soir? Est-ce que tu as envie de nous parler de quelque chose en particulier?
1: Lorsque vous me posez cette question, je vais vous répondre d'une simple manière. Je peux, bon, pas que je peux, mais lorsqu'on parle de violence faite aux femmes, on observe ces femmes du dehors. On observe ces femmes du dehors, même les hommes qui battent peut-être leurs femmes. Ils voient peut-être ces femmes-là comme n'étant pas, ou bien ne découlant pas d'eux. Mais lorsque vous me parlez de violence faite aux femmes, je me mets dans la posture d'un père. Est-ce que j'accepterai qu'on mène des violences à l'encontre de ma fille, à l'encontre d'une personne qui descend de moi? Et voilà, c'est là que je deviens entièrement hostile à la violence faite aux femmes. D'abord, je ne suis pas défenseur des droits humains, bien que je suis juriste, mais je ne suis pas défenseur des droits humains. Mais je ne conçois pas déjà que l'on violente une personne humaine, que l'on mène des actes de barbarie à l'encontre d'une personne humaine, voire une femme. Dieu n'a pas été con. Lorsqu'après avoir créé Adam, il a envoyé Ève. C'est parce qu'il voyait que l'homme à lui seul ne pouvait pas peser l'humanité. Alors, il a décidé d'envoyer une femme. Donc, il n'y a pas à dire que c'est parce que c'est la race inférieure, c'est le genre inférieur. Non, nous sommes tous égaux en droit et en dignité. Donc, si nous concevons déjà ce simple fait, il n'y a pas question de minimiser la femme, de violenter la femme ou de mener à son encontre des actes dégradants, des actes rabaissants. Donc, moi, je suis ici aujourd'hui. Cette conviction qui m'anime, c'est de défendre la cause de mes filles,
2: De
1: si
2: tes
1: je peux
2: non,
1: le
2: mais non,
1: dire ainsi.
2: pas de tes
1: Oui,
2: filles,
1: de mes filles,
2: de tes
1: de mes
2: sœurs
1: filles à
2: d'abord.
1: l'avenir, oui, de mes soeurs, là pour le moment, et de mes filles à l'avenir. Parce que si j'accepte qu'on le fasse pour les autres, alors les autres, étant dans ma position, accepteront qu'on le fasse, et qu'on le fait plutôt, pardonner, pour ceux de ma génération. Donc je suis là, je défends les miens, et je défends les autres.
0: D'accord. Et dis-nous, Michael, qu'est-ce qui te répugne le plus sur cet aspect-là de femme? Qu'est-ce qui te rend vraiment... Qu'est-ce qui te fait ressortir le Michael qu'on n'a jamais vu en toi, qui t'énerve quand tu entends ce truc? Qu'est-ce qui te fait ressortir de toi?
1: Bon, en parlant de violence faite aux femmes, femmes, filles, comme femmes majeures, femmes en âge, il y a ce phénomène-là, celui de l'inceste. Vous voyez, c'est d'abord nous parlons déjà d'abus à l'égard des femmes. Et maintenant, lorsqu'on y ajoute la filiation, donc la parenté, c'est-à-dire une personne avec qui on a des liens de sang qui se permet non seulement de violenter une femme, mais d'aller jusqu'à avoir des relations sexuelles avec cette femme et de porter cette femme peut-être à avoir des enfants de lui. Moi, je considère ces actes-là comme vraiment répugnants. Comme répugnants. Et si je prends un exemple simple, vous allez voir jusqu'où cela peut mener. Fatou Dieng dans la chambre 7. Vous voyez que non seulement ça n'a pas été seulement une relation qui s'est arrêtée à une génération, mais c'est allé plus loin. La fille qui en est issue, elle a eu les séquelles de cette union-là. Déjà que ce n'est pas une chose qu'on peut tolérer. Ce n'est pas une chose qu'on peut tolérer, mais il est déplorable de constater que dans la société, des hommes sont, je ne sais pas à quel niveau de folie, sont tellement épris des leurs qu'ils se permettent des choses vraiment inexprimables, des choses vraiment inavouables, déplorables si on peut le dire. Donc, l'inceste en soi, moi je trouve que c'est vraiment ce pan de la chose qui énerve, ce pan de la chose que l'on ne peut pas concevoir. D'abord, nous parlons d'une relation entre personnes de même famille, de la même filiation, de la même lignée. Et si vous me permettez d'aller plus loin, moi, je vais vous dire que l'inceste, je vais l'aborder sur plusieurs axes, sur l'axe juridique, sur l'axe religieux, moral et social. Déjà, puisque je suis juriste, je vais commencer par l'axe juridique et vous démontrer par A plus B à quelle enseigne la loi réprime ce comportement. Si nous y allons aussi bien de l'enfant mineur qu'à la femme. En parlant de la matière juridique, d'abord l'inceste. L'inceste, c'est toute relation sexuelle imposée ou consentie entre personnes ayant un lien de parenté ou d'autorité familiale. Mais dans le cas précis, je vais plus parler de relations imposées, parce que nous parlons de violence. Même si c'était consenti, moi, ce n'est pas un acte moral, donc ce n'est pas concevable. Donc, je maintiens la logique de relation imposée. L'inceste, ce n'est pas une relation qu'on entretient, c'est une violence, même si c'est consenti. Je vous explique le pourquoi. Parce que vous avez abusé soit de la confiance que la personne porte en vous, soit de ses émotions, soit de votre autorité à son égard. Et juridiquement parlant, dans le droit positif béninois, pour que ceux qui nous écoutent comprennent réellement que nous n'inventons rien, que nous n'apportons rien de l'extérieur, le droit positif, dans le droit positif béninois, l'inceste n'a pas été, ce n'a pas été plaqué dans tous les codes que je vais aborder, mais de façon générale, on parle des infractions sexuelles. On parle des infractions sexuelles et je vais plus m'accentuer dans ces cas-là où la loi fait appui ou bien constitue la parenté comme étant une situation ou une circonstance aggravante. Si vous prenez le cas du viol, par exemple, si nous prenons le cas du viol et nous référons au code pénal, et chers amis, si vous avez votre code pénal, vous êtes aussi juriste, vous allez nous aider et nous ferons comprendre aux auditeurs que il est question de sérieux. Et si il y a quelqu'un qui nous suit aujourd'hui et peut se permettre, après ceci, de sensibiliser, il aura de la matière pour affirmer ce qu'il dit. Parlons déjà du viol à l'article 548 du code pénal. Si nous allons dans le code pénal, à l'article 548, on parle du viol. Et après avoir parlé du viol, après avoir défini le viol comme étant une relation sexuelle entretenue, en tout cas de force avec une personne, la loi considère la relation, la filiation, la parenté comme une circonstance aggravante. Je vous lis l'article pour que nous soyons plus sur la même longueur d'onde. En parlant du viol et des infractions assimilées, à article 553. Tout acte de pénétration sexuelle. Nous parlons toujours de violence à l'égard des femmes. Moi, je dis que j'ai horreur de tout ce qui est viol, non seulement à l'égard de la femme, mais également de tout ce qui est inceste. Donc, relation entre père et fille, frère et sœur,
0: C'est
1: c'est de
0: à
1: ça que je parle.
0: abolir.
1: Voilà. C'est à éloigner de la société. Ce sont pas des choses qu'on peut concevoir.
0: Mais comment est-ce qu'on peut concevoir qu'un frère viole sa sœur ou qu'un père viole sa fille? Si c'est pas, je sais pas, il y a plus la pendaison ou je sais pas quoi, c'est
2: Non,
0: aboli.
2: il y a plus la,
1: non,
2: plus la peine de mort.
0: Il y a plus la
1: nous
0: peine
1: sommes
0: de mort.
1: une république qui se respecte et
0: Oh.
1: désormais nous avons éliminé la peine de mort et c'est une prouesse déjà et nous félicitons l'État pour cela. Cependant, l'État n'est pas resté en marge et punit quand même ceux qui se permettent ces genres de choses. Je parlais du viol tout à l'heure. On dit le viol, c'est tout acte de pénétration sexuelle, de quelque nature qu'il soit commis sur la personne d'autrui par violence, contrainte, menace ou surprise. Maintenant, ce qui m'intéresse bien, si nous prenons l'article 555, on dit, sont punis d'une peine d'emprisonnement de 6 mois à 3 ans le fait pour un ascendant légitime, naturel ou adoptif, d'entretenir des relations sexuelles consenties même, même si c'est consenti avec un descendant légitime. Vous voyez? Parce que si je continue toujours en prenant par exemple le cas du mineur, la loi conçoit ceci. Même si le mineur est consentant, son consentement ne vaut pas. Même si le mineur est consentant, son consentement ne
0: Est
1: vaut pas.
0: nul.
1: Voilà, son consentement est nul et de nul effet. Donc, déjà, le code pénal punit le viol,
0: L'inceste,
1: non seulement le viol,
0: le viol
1: mais
0: d'abord.
1: par ricochet l'inceste. Parce que là, c'est purement de l'inceste. C'est purement de l'inceste. Et si nous allons même plus loin, vous verrez, on parle même de la protection du mineur. On parle de la protection du mineur, ça c'était l'article 555. La protection du mineur va à travers même la protection contre le prosélytisme, l'excitation du mineur à la débauche et tout ce qui va avec. Là, nous soutenons même le fait que la loi protège les petites filles tout contre toute acte d'inceste
0: Et comme on le
1: et tous
0: dit,
1: les ricochets.
0: les petites filles, ce sont les enfants des procureurs.
1: Voilà. Donc, on ne peut pas concevoir ce genre de comportement en société. Et voilà
0: Comportement
1: pourquoi
0: ignoble.
1: le législateur, pas seulement pour dire inceste, nous punissons, mais l'a canalisé dans plusieurs sens et le punit. Et si je me permettais de continuer, vous verrez qu'à chaque énoncé des peines, lorsqu'on parle d'agression sexuelle, d'atteinte à la pudeur, les circonstances aggravantes se présente et vous verrez parmi ces circonstances aggravantes qu'on parle de relations entre personnes de parenté. Là, c'est une circonstance aggravante. Donc, la loi ne conçoit pas ce genre de relations. Également, si vous prenez le code de l'enfant organise également la protection de l'enfant au niveau.
0: De
1: En
0: ses
1: tout cas, contre tous
0: droits.
1: ces abus sexuels, il y a le paragraphe qui en parle, qui protège l'enfant contre les abus sexuels et
0: D'accord.
1: également les obligations de protection des parents. Si nous quittons le volet juridique, parlons maintenant des conséquences de l'inceste, non seulement au plan psychologique et au plan moral. Si nous abordons l'art psychologique et émotionnel, qu'est-ce que cela crée réellement chez l'enfant? Je vous parlais tout à l'heure de Mariama, Kadi Myriam, dans Fatty Dieng, la chambre 7. En fait, elle a été condamnée après. Elle a été condamnée et je crois que c'était la défense qui expliquait mieux les conditions dans lesquelles elle a vécu. Les violences qu'elle a subies. Parce que son père qui savait qu'il était son père et qui se prévalait pour son oncle à cause d'inceste qui a eu lieu avant sa naissance. Vous voyez? Donc, elle n'était même pas reconnue. Elle ne pouvait qu'être reconnue par un seul parent. Donc, tout cela a plus tard conduit à une dérive. Et on se demandait à la fin, est-ce qu'elle méritait réellement la peine qu'on lui attribuait? Ça, c'est la chambre 7. Maintenant, si je fais une comparaison avec ce qu'a vécu Kadi Myriam, et ce qu'il en est réellement de l'inceste, l'inceste laisse des traces profondes, aussi bien dans la vie de la victime. Traumatisme durable, anxiété, dépression, trouble de l'identité. Anxiété pourquoi? La victime vit souvent dans un état de peur permanente. Peur de revoir l'agresseur. Je suppose qu'il est question d'une fille qui se fait agresser sexuellement par son père, par son oncle. Mais tu sais que tu ne peux pas dire. Elle ne peut pas dire. Parce qu'on dit, si tu parles, je te punis. Si tu parles, je te punis. Et voyez cela, ça conduit à un niveau où un jour, cet enfant-là adoptera un comportement de délinquant. Et après, la loi la punira, mais lorsqu'on saura, on dira pourquoi tu ne l'as pas dit. Parce qu'il en est arrivé des cas où l'inceste a continué une relation de plus d'un an. Et pas pour finir, cet enfant a fini par poignarder son géniteur. Mais là, on dira que cet enfant est délinquant. Mais ça a été la conséquence de tout ce qu'elle a vécu. Donc face à tout cela, moi je me permets de dire que l'inceste, ce n'est pas quelque chose qu'on peut admettre en société. C'est une violence. Ça détruit la femme en devenir qui est dans cette fille-là. Et l'on ne peut en aucun cas concevoir ce genre de pratique dans la société. Non seulement la peur de revoir l'agresseur, la peur de parler, la peur de dire ce que l'on vit, la peur de ne pas être cru. Vous parlez, vous dites à votre tante que votre oncle vous viole, l'homme qu'elle a aimé, et elle ne croit en aucun cas que celui-là est capable de cela. Elle ne va pas vous croire sur le moment. C'est quand tout sera à découvert, mais là, c'est trop tard. Donc, tout cela se traduit aussi bien par des insomnies, des crises d'angoisse et par une hypervigilance. La fille en question devient asociable. Une fille asociable, comment pourra-t-elle devenir une femme vertueuse, comme le dit la Bible? Comment pourra-t-elle fonder un foyer? Vous voyez? Et là, c'est qu'un pan de la question.
0: D'accord. Merci beaucoup, Michael.
1: Je vous en prie.
0: Alors, Moslan, dis-nous, est-ce que toi tu aimerais nous parler d'un pan de ce genre de violence-là qu'on dénonce? Est-ce que tu aimerais nous parler d'une cause à défendre?
2: Moi, j'aimerais m'accentuer sur les violences faites aux femmes, notamment les femmes battues. Les violences faites aux femmes sont l'ensemble des comportements adoptés par un homme, plus précisément son conjoint, pour la manipuler, la dominer. Et par là, il y a différents types de violences physiques. On peut parler d'abord du fait qu'il la frappe, il la gifle. Et les violences psychologiques qu'elle subit dès lors. En fait, non. Je ne sais pas si vous êtes un peu sur les réseaux sociaux. Je ne sais pas si vous avez vu l'influenceuse Mabio qui donnait un live la dernière fois.
3: Ah,
2: Et elle était en train de parler, elle était en train de parler. Et sous le coup de la colère, après qu'elle ait rompu depuis des mois avec son ex-petite amie, sous le coup de la colère, elle s'est mise à parler jusqu'à pleurer. Je vous jure que quand j'ai vu le live, j'ai fondu en larmes. Quand j'ai vu le live, j'ai fondu en larmes. Elle était en larmes, elle racontait tout. Est-ce que vous savez ce que ce type lui a fait? Il a mis sa tête dans un WC, il a chassé.
3: Seigneur.
2: Il la battait. Et vous savez que ce genre de pratiques ont un impact psychologique sur les enfants? Parce que les enfants sont atteints par ricochet de ce genre de choses.
1: Exactement.
2: À part cette violence-là, on va aussi parler des violences sexuelles. Mais je ne veux pas aller sur ce point-là. Les violences économiques également existent. Vous savez ce qu'on appelle violence économique? C'est quand l'homme t'empêche de travailler, il t'empêche de sortir de la maison et il te rend dépendant de lui afin qu'il soit au courant de chacun de tes faits et gestes. Mais ce que les femmes qui subissent ça ne savent pas, c'est que la loi met en place les lois modernes qui protègent aujourd'hui les couches vulnérables, c'est-à-dire les enfants et les femmes, met en place des lois qui punissent beaucoup plus ces hommes-là, ces monstres. Parce que d'abord, ils s'accentuent plutôt, excusez-moi, sur quoi? Les circonstances aggravantes. Le simple fait que ce soit un homme, c'est-à-dire ton mari qui te batte, ça empire son cas. Ça, c'est une chose. La deuxième chose, le simple fait que cet homme ait levé la main sur toi, surtout qu'il y ait tes enfants-là, empire son cas, c'est-à-dire qu'il risque une lourde peine et une amende. À part ça, j'aimerais citer encore quoi? La femme qui est battue, elle est sous une certaine emprise. Parce que quand elle est battue, la majorité des personnes se disent: ah, pourquoi elle ne parle pas? Pourquoi elle ne parle pas? Déjà, elle ne parle pas parce qu'elle ne se sent pas prête, de un. Et ensuite, elle ne parle pas parce qu'elle a peur. Elle est sous emprise. Vous pensez que ceux qui battent les femmes sont quoi? Ce sont des pervers narcissiques. Parce qu'ils te contrôlent. D'abord, ils te frappent. Ensuite, ils disent à Non, je ne vais plus recommencer. Il pleure même. Ça, moi, j'ai fait des recherches. J'ai vu que ça s'appelle la phase lune de miel. C'est qu'il pleure. Il t'offre des cadeaux. Il te donne de l'argent. Il te montre que oui, c'est que tu es la seule femme de leur vie. Et il recommence. Et elles vivent dans ce cycle-là en se disant que...
3: un jour, il va arrêter.
2: Un jour, il va arrêter. Alors qu'il ne changera jamais. Mes chères femmes, moi, j'aimerais vous dire que la loi vous protège. La loi nous protège. La loi veille sur nous, femmes. Dès qu'il te frappe, ma chérie, s'il te plaît, sors. Ne reste pas dans un foyer parce que l'homme qui a porté le premier coup, celui qui te frappe une fois, va frapper mille fois. Celui qui t'aime ne lèvera jamais la main sur toi. Et ne dis pas que tu vas rester pour protéger tes enfants. Plus tes enfants sont là, plus ça s'aggrave. Parce que les enfants subissent une chose, toi tu subis une autre. Et suite à cela, j'ai fait encore plus de recherches. J'ai vu que dans le monde, sur trois femmes, deux signalent qu'elles ont été battues. Deux signalent qu'elles ont été violées. Non mais est-ce que vous vous en rendez compte? Et aujourd'hui au Bénin, c'est encore pire. Parce que les femmes se taisent. Elles se taisent pourquoi? Parce que la pression sociale, comme Raïssa l'a dit, la pression sociale, la pression familiale. J'aimerais vous dire un truc, une chose plutôt. Frapper une femme, ce n'est pas une norme culturelle. C'est un crime. C'est un crime qui doit être aboli. Et j'ai vu qu'il y a une association appelée l'INF.
3: L'Institut National de la Femme.
2: Dirigée par Madame Huguette Pobé et Yakaja. Yakaja. Et dans cette institution, j'ai vu qu'ils mettaient des choses en place pour l'écoute de la femme. Ils constituent même un parti civil. Lorsque cette femme n'a pas assez les moyens, ils constituent un parti civil pour pouvoir défendre la femme contre son agresseur. Est-ce que vous voyez? Est-ce que
3: dernièrement sur les réseaux sociaux,
2: une jeune fille qui a été violée, brûlée, même
3: une femme d'une trentaine, paraît-il.
2: Qui?
3: D'une trentaine.
2: Qui a subi des violences. Oui, j'ai vu ça. Vous voyez?
3: Et l'INF a été.
1: Voilà des barbaries dont on parle. En disant qu'elle a volé.
2: Voilà.
1: Mais quel vol, quel vol?
2: Quel vol justifie que on te batte, on te viole? Mais est-ce que, attendez, au fait, c'est parce que les hommes voient, je vais être sincère, hein, je vais être très sincère, les hommes, la culture, la société, comme Raïssa l'a dit, voient la femme comme un être faible. Je ne vais pas mentir. Et tant que nous-mêmes, on ne change pas notre regard vis-à-vis de la femme, tant que nous-mêmes, femmes, nous ne nous affirmons pas, il y a tellement de sociétés, il y a tellement de lois qui défendent la femme actuellement, je vous en prie, mesdames. Qu'un homme vous frappe, ce n'est pas une norme, c'est pas normal, c'est pas légal, c'est un crime, c'est faux. Je ne sais pas comment vous expliquer. Il y a tellement d'institutions. Il y a une ONG Vie Féminine à laquelle moi-même je suis
4: membre fondatrice.
2: Il y a l'INF. Il y a tellement d'institutions qui défendent les causes de la femme. Je vous en prie, chère femme, arrêtez de penser qu'on ne vous protège pas ou de penser que vous êtes à votre place. Vous n'êtes pas à votre place, je vous en prie. Et souvent au Bénin, ces femmes n'arrivent pas à parler. Pourquoi? Parce que ces violences-là, elles ont peur. Parce que je ne vais pas mentir. Moi, j'ai regardé beaucoup de films. Des femmes viennent, elles viennent dénoncer un viol. Elles viennent dénoncer et on leur dit que non, votre demande n'est pas recevable ou bien il n'y a pas vraiment de preuve. Mais quel type de preuve? Quel type de preuve faut-il quand une femme vient te dire qu'elle a été violée ou bien qu'elle a été battue?
3: Quel type de preuve? Tu entends des trucs comme une femme qui vient, une jeune fille peut-être qui se plaint d'un harcèlement sexuel ou d'un viol, on lui dit qu'est-ce que toi-même tu as porté?
2: Il y a encore, cette partie-là. Vous savez que la loi protège même contre les harcèlements moraux. Parce que moi, j'ai vu que même si un homme te harcèle, le simple fait que tu vas présenter, je ne sais pas, au juge, à la police, que cet homme-là te harcèle, les SMS et tout, la loi te protège et émet une ordonnance restrictive de cette personne contre toi. C'est-à-dire que tu es protégé, surtout que tu as des enfants. Et je ne parle pas seulement des femmes qui sont au foyer. Il y a aussi les ex-femmes. Parce que j'ai vu une histoire, c'est une Congolaise qui vient en France et elle a quitté son petit ami et tout. Ce n'est pas une femme au foyer, elle a quitté son petit ami. Et tellement lui, il a la haine parce que, je ne sais pas si vous avez vu l'histoire, il a la haine, il est venu jusque chez elle éventrée. Il l'a pas tué simplement une jeune fille de 18 ans, 19 ans. Il l'a éventré pourquoi? Parce qu'il l'aime toujours. Et cette femme-là, il l'a harcelé. C'est après on a vu dans les conversations qu'il l'a harcelé. Au fait, quand vous vous taisez, vous accentuez et le pouvoir de ces pervers narcissiques-là qui pensent qu'ils peuvent tout faire, ils peuvent vous dominer. Alors que nous, les femmes, nous pouvons nous affirmer, nous pouvons nous lever, nous pouvons nous défendre. Nous pouvons être émancipées, indépendantes. fait, là, c'est un sujet qui me fait vraiment mal. Vous voyez, j'ai rédigé des trucs, mais je ne lis même plus parce que ça me touche de voir des femmes. Et j'en connais. J'en connais qui vivent ça, mais j'en connais même qui sont mortes de ça.
0: C'est vrai, chère femme, vous attendez de mourir avant de sortir de vos couples. On vous bat matin, midi, soir.
2: Ça me fait trop mal que
0: des femmes. Et vous prétendez rester dans ce foyer-là juste pour les enfants et vous attendez qu'on vous batte matin, midi, soir pour un rien. Dites merde et sortez.
2: Partir après le premier coup, ce n'est pas abandonner, c'est se sauver. C'est sauver la vie de ses enfants, c'est sauver l'avenir. Parce que même, il y a encore un petit pan là, que je viens d'avoir une idée là. Vous savez que c'est juste une... Je veux pas mettre de nom sur ça. Mais vous savez que le simple fait qu'un fils ait vu sa mère se fait battre, rejaillit sur lui-même et il va frapper sa femme. Ce n'est même pas... C'est un fait psychologique, ce n'est même pas une invention. Hein. C'est ce que moi-même... Parce que des femmes qui se font battre, j'en connais, j'en
0: devant
2: vois.
0: Devant leur fils, tu éduques l'enfant à être un batteur.
2: Un batteur. Et tu batteur. Te dis que tu...
1: Batman. Madame Oxy qui a dit les femmes ne sont pas des rings de boxe.
0: Elle
1: a dit ça dans les commentaires.
0: Les femmes ne sont pas des rings de boxe.
2: Arrêtez de voir les femmes comme si c'était des... Non, je suis désolée.
0: Si vous voulez aller vous défouler, chers hommes, allez
2: à la salle de sport. Allez frapper vos compatriotes là-bas. Ne venez pas nous voir comme des rings de boss, mais des sacs de boss, je comprends
0: ou,
2: pas.
0: Ou pire encore, vous voyez l'homme, il vient tout saoulé à la maison et puis il se jette sur sa femme. Il la bat pour rien. Et le lendemain, il dit c'était sous l'effet de l'alcool, désolé.
2: Et cette femme-là, elle ressort de ces couples-là avec des séquelles. Et c'est ce que j'aime dans l'INF. L'Institut national de la femme, parce qu'elle met aussi à notre disposition, à nous, parce que je vais dire nous, je sais que je suis pas une femme battue, mais je dis à nous.
0: Merci à Madame Huguette Bokpe Yakadja.
2: S'il vous plaît, applaudissez-la. Parce que tout ce que j'ai vu, ce qu'elle réalise, la manière dont elle met en place des lois, je ne sais pas, des choses pour lutter contre les violences faites aux femmes sont trop. Elle met en place des psychologues.
0: Oui, elle organise des panels pour parler.
2: Parce que ces femmes-là, elles en ressortent avec des blessures psychologiques. Vous savez qu'une femme qui a été battue, non seulement la violence psychologique dont on parle ici, il y a aussi la perte de confiance. Un homme qui te bat, quand tu vas vouloir partir, tu sais ce qu'il va te dire? Que toi, tu ne vaux rien. Tu n'es rien. Tu n'auras rien. Tu iras où avec tes enfants? Ça agit sur ton mental. De telle en sorte que tu pètes ta confiance en soi. Au fait, je vous jure, ces hommes-là sont des monstres. Ce sont des pervers narcissiques. Je n'ai même pas de mots pour les décrire. Et je suis tellement heureuse qu'il y ait des institutions, qu'il y ait des femmes qui se lèvent pour combattre ça. Et qu'il y ait des personnes qui sont là et qui défendent, qui savent que la femme a des droits. Et je sais que
0: la femme a de la valeur.
2: C'est vrai qu'actuellement, on est encore en train de marcher. Mais je sais que demain, ça ira loin. Parce que nous, même ici, là, nous sommes des femmes. Et je sais que nous allons défendre nos droits. Jusqu'à ce que malade, ces pervers narcissiques là, a fini dans un trou. J'en ai fini.
3: Vraiment, on est touché. Ça fait pas rire. Non, ça ne fait pas rire. Tout à l'heure, j'avais les larmes aux yeux, j'avais envie de pleurer comme Oslad était en train de parler. Mais franchement, je suis touchée. On va écouter Raïssa.
0: Raïssa, dis-nous tout. Quelle est la cause?

0: Et maintenant, chers hommes, vous qui violez ces femmes, rien ne justifie un viol. On va pas me dire cause d'un viol. Non, ça n'existe pas. Rien ne justifie un viol. C'est pas parce qu'elle a porté une petite tenue ou bien elle a voulu se faire plaisir, elle a voulu se sentir belle que tu vas te lever et aller la violer. C'est pas parce que tu as, je sais pas, tu as une autorité sur elle, voilà, que tu iras la violer. C'est pas parce que tu es son patron que tu vas la violer. C'est pas parce que tu es son tuteur que tu vas la violer. C'est pas parce que tu es son professeur que tu vas la violer. Ce n'est pas possible. Et ce n'est pas parce que tu es sous l'effet de l'alcool que tu iras violer, mais satisfaire tes pulsions sur quelqu'un. Ce n'est pas parce qu'une fille t'a souri aujourd'hui que tu vas aller la violer en disant qu'elle a été consentante. Non! Un consentement doit être libre et éclairé. C'est-à-dire que tant qu'elle ne dit pas OUI, c'est qu'il n'y a pas de consentement. Même la femme mariée, tu es mariée avec elle. Si elle dit non, c'est non. Si tu veux faire, elle dit non, mais elle ne te parle pas là. Elle n'a pas consenti. C'est-à-dire que c'est pas parce que tu es marié, tu vas dire c'est ma femme et tout. Ah oui, c'est un viol. C'est un viol. Donc ce n'est pas possible. Et encore que je suis là, je condamne les violeurs. J'en viens. Il y a encore un autre point qui me tient plus à cœur. C'est pas parce qu'elle fait un métier de sexe, c'est-à-dire les filles de joie, que tu dois la violer. Ah non, non, non, non, c'est pas possible. Parce que celles qui sont dans ce secteur-là aussi, là, elles ont besoin de protection. C'est pas parce qu'elles se vendent ou bien elles cherchent de l'argent, je vais pas les défendre aussi. C'est pas pour ça que tu iras la violer. Elle doit être consentante. Parce que c'est un être humain. C'est pas parce qu'elle fait un travail de sexe que c'est un objet ou bien que c'est, elle est manipulable à tout. C'est pas possible. Elle doit être consentante. Je répète, elle doit être consentante. Maintenant, très cher villageois, oui, je dis villageois. Vous savez, la religion est aussi ne justifie pas un viol. Quand je dis que la religion ne justifie, je répète, la religion ne justifie pas un viol. Aucune religion n'autorise le viol. Déjà, même l'État béninois dit que la personne humaine, elle est sacrée et inviolable. Maintenant, on dit la loi est au-dessus de tout. La constitution, c'est l'article 8 de la constitution béninoise et je n'invente rien. Elle dit que la personne humaine est sacrée et inviolable. Maintenant, toi, tu vas venir prendre la religion pour dire que non, la religion... Non, non, non, non. Tu as mal interprété les textes de la religion. Et ça me tient tellement à cœur. Je ne sais pas si vous connaissez un livre qui s'appelle Le voile de la peur. Regardez même déjà le titre. C'est une histoire réelle. Hein. Elle s'appelle Samia Sharif. Tellement elle avait peur qu'elle n'a même pas publié sous son vrai nom. C'est le premier livre que moi j'ai lu. Je suis tombée sur ce livre-là. Elle a tellement. Parce qu'elle était mariée d'abord de force à 8 ans. Et qu'elle était mariée, son mari la violait. Et quand le mari la violait, elle disait ça à ses parents. Ses parents encore, qu'est-ce qu'ils disent? Que non, tu dois être contente parce qu'il montre son caractère sexuel. C'est qu'il est très, il n'est pas impuissant. Elle a longtemps, elle a cru ça normal. Elle quitte encore de là. Elle tombe encore dans un foyer d'inceste et de viol. Tellement elle était concentrée sur son propre malheur qu'elle n'a pas vu que sa fille aussi se faisait violer par son propre mari. C'est une histoire vraie, c'est pas un mensonge. Allez chercher sur internet le voile de la peur de Samia Sharif. Il y a aussi sa fille qui écrit. Et c'est quand la fille a publié qu'elle a su que sa fille aussi se faisait violer par la même personne. Est-ce que vous voyez? Est-ce que c'est même normal? Est-ce que c'est moralement... C'est pas raisonnable.
1: C'est pas sain.
0: Franchement, c'est irrationnel.
2: C'est logique.
0: C'est tellement pas logique. Et vous savez, la constitution béninoise, surtout le code pénal, condamne cela. Et je suis tellement contente. Qu'on dit, attendez, je vous lis. On dit l'article 522 du nouveau code pénal, parce qu'il y a un ancien. Le nouveau code pénal, je répète, le nouveau code pénal condamne le viol d'une peine de réclusion criminelle de 5 ans à 10 ans de prison. C'est-à-dire que si tu as violé quelqu'un là, tu passes 5, ayant quoi, amende dessus, 500 000 francs à 2 millions de francs CFA. Donc tu vois que c'est beaucoup. Il y a encore pire, encore mieux. Non, non, je vais pas dire pire.
1: C'est pas beaucoup pour lui. Il mérite plus.
0: Il y a mieux.
1: Il mérite la peine de mort.
0: Il y a des circonstances aggravantes. Ah, c'est ma partie préférée. C'est-à-dire que si tu as frappé cette personne en violent, tu as commis des actes de barbarie sur elle, toi tu iras à perpétuité. Tu vas rester en prison là, tu vas pas sortir et l'amende sera doublée. C'est-à-dire que, et encore que si tu as violé une mineure ou bien quelque chose... Une fille de moins de 13 ans, tu la violes, ton cas est aggravé, ça fait partie des circonstances aggravantes. Tu es un papa, tu es un tuteur, tu es un patron, tu es un maître, tu es un professeur. Tous ceux qui ont une autorité sur quelqu'un, si vous essayez, quand je dis essayez, je sais très bien de quoi je parle, vous irez en prison, c'est-à-dire quoi? Même la tentative de viol là, elle est punissable. Elle est punissable de même peine que celui qui a violé. Parce que si tu as pensé à le faire, tu le feras quand tu auras l'occasion de le faire. Donc non, ne le faites plus.

0: ne le faites plus.
1: Et il faut surtout dire à ces filles-là, les filles, il faut d'abord
0: dénoncer,
1: le courage de
0: dénoncer, chère fille, dénoncer.
2: Allez à l'INF. Moi, je ne vais pas vous dire d'aller à la police.
0: Dénoncer.
2: Pourquoi? Parce que vous aurez peur du regard des hommes.
0: Chère
2: allez
0: femme,
2: à l'INF.
0: Dénoncer.
2: Ce sont des femmes. Elles vont vous comprendre. Elles vont vous accueillir.
1: Nous avons un auditeur
0: en ligne. Auditeur en ligne, bonsoir.
1: Ah là là, il est parti, certainement.
0: Oh, malheureusement, on espère qu'il reviendra. Oui, Raïssa.
2: Chère femme, dénoncez tous ces cas de viol. Moi, je ne vais pas vous mentir. Si vous voulez aller à la police, vous avez assez de courage. Parce qu'il y aura le regard des hommes, vous serez gênés. Allez à l'INF. Allez à l'ONG Vie Féminine. Ce sont des femmes. Elles vous comprennent. Elles ressentent ce que vous vivez. Elles vont vous accueillir bras ouverts. Elles vont vous défendre. Vous n'avez même pas besoin d'avoir d'argent pour aller quelque part.
0: Sans aucun franc.
2: Sans aucun franc.
0: Avec zéro franc, on vous défend jusqu'à la gare.
2: Mais toujours. Toujours des femmes et tous ensemble, on va évoluer. Donc laissez-moi ces hommes-là ou bien dites mon enfant, ton enfant qui te voit te faire violer là, il va pas bien grandir. Donc même pour le bien de l'enfant là, va dénoncer cette personne-là. Parce que s'il le fait sur toi, il le fait sur quelqu'un d'autre. Et il le fera encore sur ta descendance. Donc tu vois que c'est très grave. Va dénoncer tous ces gens-là. C'est vrai, tu as choisi un combat que tu n'as pas choisi. Mais ta voix là, c'est l'âme la plus puissante. Maintenant vous là, les hommes là, je n'ai même pas fini avec eux. Vous chers hommes. Regardez, vous détruisez la vie d'une femme ou bien des femmes juste pour une petite pulsion sexuelle. Juste pour une, je dis une petite.
0: Auditeur en ligne. Raïssa, on en reviendra. Auditeur en ligne, bonsoir.
1: Bonsoir. Oh là là, c'est une auditrice. Bonsoir, madame.
3: Bonsoir.
0: Vous allez bien? Présentez-vous, s'il vous plaît.
3: Et moi, c'est...
0: Pardon?
3: Allô?
0: Oui, vous présentez-vous. Elle a peur. Ok, ne vous présentez pas si vous voulez.
3: Ok, je ne peux pas ne pas me présenter.
0: D'accord, on a compris.
3: Le thème de ce jour m'a beaucoup touché parce que moi-même j'ai été victime.
0: Oh là là.
4: Du courage à vous.
0: On applaudit pour elle, s'il vous plaît. Une victime de quoi, s'il vous plaît?
3: Du viol.
0: Oh.
4: Nous sommes de cœur avec vous.
0: Racontez-nous si vous pouvez.
1: Est-ce que vous voulez bien nous raconter votre
0: histoire si vous pouvez?
1: Oui, citer ces femmes à les dénoncer.
0: Oui, d'accord. Dénoncer.
3: Bon, je suis. Genre, je n'ai pas grandi avec mon père, avec ma mère. Donc, ma mère, mon beau-père. Donc, à l'âge de. 4 ans, 5 ans, ce monsieur, pendant l'année, quand je dormais, que j'étais sur moi, je faisais subir certaines choses. Bon, je n'ai pas pu dénoncer cette part parce que aujourd'hui, ce monsieur n'est plus. Mais quand j'ai écouté, j'ai commencé par suivre l'émission, ça m'a beaucoup touché. J'ai voulu partager mon histoire avec lui.
0: Et aujourd'hui, moi, je veux te poser une question. Aujourd'hui, toi, comment tu te sens?
3: Aujourd'hui, je me sens très mal. Bon, je ne suis pas encore mariée parce que je n'ai pas encore atteint. Je ne suis pas encore mariée, mais c'est quelque chose qui me touche beaucoup. Et chaque fois quand je marche dans la rue, je vois les gens. Bon, je ne sais pas trop comment m'exprimer.
0: Tu as des séquelles.
3: Parce que ça a détruit beaucoup de choses en moi.
1: Tu as tout le temps peur désormais.
0: Mais, et est-ce que tu t'es rapprochée d'une organisation pour en parler?
3: Pardon?
0: Est-ce que tu t'es rapproché d'une organisation pour en parler?
3: Je ne vous entends pas très bien.
0: Est-ce que tu t'es rapproché d'une organisation pour en parler?
3: Non.
0: Il faut que tu le fasses parce que tu en as besoin. Même s'il est mort, tu en as besoin. Okay. Rapproche-toi de l'INF ou rapproche-toi de l'ONG Vie Féminine. On va t'écouter, on va t'accompagner, on va t'aider sans aucun franc.
3: Okay.
0: Et tu seras en sécurité. Et notre priorité, c'est que tu réussisses et que tu brilles comme jamais. Que ce mal ne fasse pas de ta vie, ne soit pas un handicap ou t'empêche d'évoluer dans la vie. Tu es une très belle personne. Même si on ne te voit pas, juste en entendant ta voix, tu es une belle personne. Et fonce, n'abandonne jamais. Tu es une reine. Tu es une queen. Et tu mérites de briller.
3: Merci. Ça me touche beaucoup.
0: Bisous, ma belle.

0: Alors, Raïssa, dis-nous.
1: J'aimerais dire aux auditeurs et à tous ces hommes et ces femmes, prenez l'exemple de celle qui vient d'appeler. Vous voyez, elle a dit qu'elle a du mal à se trouver un conjoint parce qu'il y a encore des séquelles. Elle a encore des séquelles. Vous voyez jusqu'où ça peut aller? Juste pour une petite pulsion, vous détruisez complètement la vie d'une personne. Ce n'est pas concevable. Toi, homme qui le fais, imagine que ça soit ta sœur, ta mère, ta tante,
2: ta fille.
1: Si on le fait, est-ce que tu seras content? Non.
0: Donc des ne hommes le fais pas. Qui violent des filles de 5 ans, de 4 ans,
1: de quelques mois, de 3 mois, c'est pas possible.
0: Vous ne méritez pas la prison. Moi, je dis, vous méritez la peine de mort. Que cette punition revienne.
3: Je suis d'accord avec elle.
1: Attends, j'ai pas fini, parce qu'il faut leur montrer la gravité de ce qu'ils font. Vous savez pas où je vais passer. Les conséquences sur les victimes. Parce que quand vous passez à cause d'une petite pulsion sexuelle, vous avez fini, vous êtes satisfait, votre libido, elle est vidée. La personne, la vie que vous avez détruite. Et encore que chacune gère la situation comme elle le peut. Et tout le monde ne gère pas la situation de la même manière. Il y a des gens qui se suicident juste parce qu'elles ont été victimes de viol. Il y a des gens, elles perdent estime en elles. On dit que l'estime de soi, là, le quota minimum, c'est 20. Elles sont à 0. Elles sont même à moins 1 des fois. Donc, vous voyez que c'est très grave. Quelqu'un qui n'a pas d'estime en soi peut faire quoi dans une société? Rien du tout. Elles ont l'image altérée. Si, je ne sais pas si vous voyez les vidéos de sensibilisation en Europe. Elles mettent des peintures violettes aux parties où elles ont été touchées. Vous voyez, elles ont l'image altérée. C'est-à-dire qu'elles ne peuvent même plus se mirer. Tu as violé quelqu'un et cette personne ne peut même plus se voir sur la glace.
0: Et se sent sale.
1: Se sent très sale parce que tu as détruit sa vie. Quelqu'un qui ne peut même pas se mirer, ne peut pas s'admirer. Comment elle va plaire à la société? Comment elle va se plaire? Parce que tu as décidé de satisfaire une envie. Mais c'est pas possible. Arrêtez, c'est dégoûtant.
4: Et encore quelques secondes.
1: Quelques secondes en plus. Et encore que cette personne-là, elle se sent pas en sécurité. Elle a des stress post-traumatiques. Elle a des troubles parce que elle se dit, le monde était où au moment où il me faisait ça. Vous voyez un peu, c'est très, très grave. Et vous, très chers spectateurs, vous qui filmez les viols ou bien vous qui applaudissez là, vous aussi là, vous irez en prison parce que la loi protège le viol dans tous ses sens, que ce soit tentative de viol.
0: Et c'est la cause que nous les fondateurs de l'ONG féminine,
1: nous défendons.
0: Nous engageons à vous défendre d'abord, mais à attraper tous ces violeurs, tous ces batteurs, tous ces hommes monstrueux. Votre place n'est pas dans la rue, ni parmi nous, ni parmi la société. Votre place est en prison. Vous allez croupir là-bas.
1: C'est très bien dit.
3: Moi, j'aimerais ajouter quelque chose par rapport à ce que Raïssa a dit. Quand elle a parlé de son livre, je me suis rappelée d'un livre que j'ai lu aussi. Dans le livre, il y a une femme, au début du livre, je ne comprenais pas trop pourquoi, c'est une femme qui avait été, elle détestait sa fille naturellement, et sa fille même ne comprenait pas, mais elle faisait tout pour gagner l'amour de sa mère. Et c'est en évoluant dans le livre qu'on a découvert que, étant plus jeune, sa mère a été violée par 8 hommes. Elle a été violée par 8 hommes. C'est-à-dire que, et quand elle a été violée par 8 hommes, c'est une religion musulmane, vous savez ce qui s'est passé? Ses parents l'ont obligé à marier un vieux qui était là. Heureusement, le vieux, c'est une bonne personne. Mais elle l'a obligé à marier le vieux pour que, quand l'enfant naisse, on dise que c'est du vieux, pour ne pas que la société les regarde mal. Ils n'ont pas pensé aux séquelles que ça pouvait engendrer sur la fille ni rien. Ils l'ont juste marié au vieux et tout. Et quand elle a épousé le vieux, elle ne sortait jamais de sa chambre. Elle ne parlait pas. Elle détestait sa fille. Parce que quand elle voyait sa fille, elle voyait elle-même. Et vous savez ce qu'elle a dit? Elle dit qu'elle voit la beauté, sa propre beauté en sa fille. Et elle se rappelle de comment elle était jeune et de comment ils l'ont brisée. Et qu'elle n'a jamais pu se relever de ça. Et vous savez, c'est quoi le pire? C'était une femme très renfermée. Et après, le mari est mort. Je vais avancer un peu. À un moment, cette femme, dites-vous que cette femme ne s'est plus jamais remariée. Plus jamais. Et quand elle a avoué la vérité à sa fille a tout fait pour enfermer l'homme. Un des hommes, parce que la majorité était déjà mort, c'est qu'ils avaient vieilli. Elle a enfermé l'homme là. Et l'homme n'a pas été coupé d'une grande peine. Parce que c'était un pays, c'est un pays où et violer une femme, ce n'est pas un péché si grave que ça. Ce n'est pas, c'est une norme. Donc, on l'a libéré. Quand il est ressorti, dites-vous que ce qu'il a fait, c'est d'aller violer la dame. Aller revioler la dame. Et quand la dame est arrivée à l'hôpital, elle était... Parce que quand il l'a violée, il l'a vraiment blessée, il a laissé des marques. La dame a supplié sa fille de la laisser mourir. Que déjà, qu'on l'avait violée une fois... Elle, au fait, l'histoire m'a trop fait mal. Quand on l'a violée une fois, elle n'a pas pu survivre à ça. Donc, une deuxième fois, elle ne pourra plus. Qu'elle a demandé au docteur l'euthanasie. Elle a supplié sa fille. Qu'elle ne peut plus vivre avec cette odeur-là. Qu'elle sent l'odeur. Elle ne peut pas vivre avec ça. Et cette femme, elle a tout fait. Elle s'est laissée aller. Le docteur a dit qu'elle pouvait bien vivre. Mais elle a dit qu'elle s'est laissée aller. Qu'elle ne pouvait pas vivre cette vie. Qu'elle ne savait pas pourquoi Allah l'avait laissé endosser tout ça. Mais qu'elle sait que tout ce qu'Allah a fait dans sa vie. C'est bon, elle est morte comme ça. Regardez l'impact que ça a eu sur sa vie. Regardez vous-même.
4: Aïssa, tu as terminé.
5: Oui, on va écouter Fleschnell.
6: Fleschnell a beaucoup à dire sur moi.
5: Fleschnell, quelle est la cause que tu aimerais défendre?
7: J'avoue, bien avant de débuter ma communication, je dirais que je suis vraiment épris d'émotions dont je n'ose nommer, franchement. Ah, en tout cas, la cause que j'ai à défendre n'est pas aussi, je vais dire, grave à l'œil que ce que vous défendez, mais je dirais que c'est en quelque sorte la cause de tous les maux. C'est la cause du viol, c'est la cause des violences, et c'est aussi à la cause de l'inceste. Il s'agit de quoi ? Aujourd'hui, nous avons des tests qui parlent de l'égalité entre l'homme et la femme au sein de notre société. L'article 26 de la Constitution en dispose, bien sûr. Et aujourd'hui, nous prononçons tous que l'homme et la femme sont égaux. Mais laissez-moi vous dire que l'égalité, l'inégalité du moins, continue au sein de notre société. Aujourd'hui, il est déplorable de voir que, dans l'ombre, malgré que les tests ont établi cette forme d'égalité entre l'homme et la femme, la société continue. La société continue parce que nous sommes toujours rattachés à nos traditions. Et donc, moi, ce que je vais défendre le plus, c'est...
8: L'inégalité.
7: Oui, non, pas défendre. Je ne vais pas défendre l'inégalité.
8: L'égalité.
7: Mais c'est parler de l'inégalité faite aux femmes dans la société d'aujourd'hui. Et j'irai sur plusieurs pans. Je parlerai de l'éducation dans la famille. Je parlerai aussi sur le pan politique, je dirais. J'irai sur le pan politique. Je parlerai également, il y a une forme d'inégalité là-bas. Ne soyez pas étonnés. Non, c'est pas que je vais parler de la politique. Je parlerai des fonctions publiques, pas de la politique purement dite. Et je parlerai également de notre mentalité qu'on a. Bon, déjà que l'éducation, ça va regrouper ce niveau. D'abord, parlons de l'éducation. Aujourd'hui, nous sommes des filles, nous sommes des femmes et des hommes. Nous sommes nés au sein d'une famille. Et déjà, le bas âge, il y a inégalité. Pourquoi ? On apprend, d'abord, il faut voir que l'homme et la femme n'ont pas reçu les mêmes éducations depuis le bas âge. À l'homme, on apprend à diriger. Comment il doit diriger? Comment, face à tel problème, il doit agir? Comment il devrait prendre décision face à telle situation? Mais à la femme, on lui apprend à cuisiner les bons plats, à rester auprès de maman. Comment laver les vêtements? Non, ce n'est pas mauvais de lui apprendre ça. Mais regardez déjà le déséquilibre au niveau de la famille, au niveau de notre éducation. Aujourd'hui, nous proclamons tout ce que égalité entre l'homme et la femme. Mais les familles continuent d'encourager l'inégalité au sein de notre société. S'il y a déséquilibre au niveau de l'éducation que reçoit un homme et l'éducation que reçoit une femme. Et sachez bien que cette forme d'inégalité au sein de notre éducation amène les femmes à être en face d'une responsabilité qu'elles sont obligées elles-mêmes de s'auto-former. Je m'explique. La femme, au vu de l'article 26, peut bel et bien commencer les fonctions publiques. Elle peut occuper tel poste et tout. C'est bien ça, hein? Mais regardez déjà au début. Elle n'a pas reçu l'éducation de diriger. Ce que l'homme a reçu, et reçu du moins lorsqu'il était petit. Donc là, la femme est obligée de s'apprendre à elle-même comment diriger, comment rester à un poste. Parce que tout s'apprend. C'est vrai que nous allons fréquenter sur les bancs, mais c'est la théorie que nous apprenons dans les universités. C'est la théorie que nous apprenons à l'école. La pratique, l'homme l'a déjà appris. Lorsque tu es en face de tel problème et que tu es au poste de DG, s'il y a telle situation, en tant qu'homme, voilà comment tu dois agir. On n'a pas appris ça à la femme. Tout ce qu'elle savait jusqu'à un certain âge, c'est préparer, rester à la cuisine. Vous comprenez? Et là maintenant, si elle doit diriger une entreprise, elle est obligée de s'auto-former. On nous met en face d'une réalité que nous n'avons jamais eu connaissance depuis notre enfance. Alors que l'homme, lui, il a eu connaissance de cela. Il a appris comment diriger. Déjà qu'il vous dirige, vous, ses sœurs. Parce que dans une famille, il y a ça aussi. On permet à l'homme de se prononcer. La femme n'a pas droit au mot. Et j'affirme, aujourd'hui dans les familles, ça continue. Parce qu'au nom de la tradition, on dit lorsqu'il y a réunion, c'est l'homme qui a le droit à la parole. C'est vrai qu'il n'y a pas deux maîtres dans un bateau, mais nous sommes tous là, deux capitaines dans un bateau. Mais nous ne sommes pas dans un bateau. Nous sommes dans un milieu familial. Et s'il y a une situation qui se présente, tout comme l'homme a quelque chose à dire, la femme a quelque chose à dire. Mais il est déplorable de constater qu'on permet à l'homme de s'exprimer. Mais la femme, elle se taire. Elle n'a pas de mot à dire. Si elle ose parler, on lui dira, nous sommes à une réunion d'hommes, tu ne peux pas parler. Encore qu'il n'y a jamais eu de réunion de femmes.
4: Le système patriarcal.
7: Exactement, le système patriarcal. Et ça continue. Je quitte au niveau de la famille. Lorsque la femme va se marier à un homme. Lorsqu'elle se marie à un homme. Là encore, l'article 26 de la Constitution nous dit qu'il y a égalité entre l'homme et la femme. C'est bien beau. Mais il y a toujours encore un déséquilibre. Déséquilibre pourquoi? Si l'homme et la femme peuvent faire les mêmes choses, si la femme peut occuper le poste qu'occupe un homme aujourd'hui, lorsqu'ils finissent dans la journée de travail et qu'ils entrent à la maison, l'homme y passe se coucher. La femme, qu'est-ce qu'elle fait? Elle entre en cuisine. Elle va préparer. Elle va faire à manger. L'homme y part, il va se doucher. Et il vient, il mange. Le matin, la femme, au lieu de bien dormir parce qu'elle était fatiguée, elle va se lever tôt encore pour faire de quoi manger. Pendant que l'homme, il fait quoi? Il dort. Quand il se lève, c'est se doucher, venir manger et il part au boulot. Vous voyez déjà que si c'est une équation de 1-1, la femme est à 2, l'homme est à une équation. C'est une forme de déséquilibre et pour moi, c'est une inégalité. Pour moi, c'est une inégalité. Je ne dis pas aux hommes de commencer par préparer aux femmes. Mais néanmoins, il faudrait qu'on ait un système qui permettra à ce que la femme aussi ait cette liberté-là, cette paix, parce que c'est épuisant. Si elle est capable de travailler, l'argent qu'elle va gagner, je ne pense pas que c'est elle seule qui va bouffer. Ce qui veut dire pour les travaux ménagères, les travaux ménagers, oui, l'homme peut aussi aider. Il peut aussi aider. Au lieu de dire que d'attrait cela à la femme. Parce qu'aujourd'hui, c'est ça. Quand on voit une fille qui ne sait pas préparer, on peut se moquer d'elle. Mais quand un homme ne sait pas préparer, on se moque de lui? Non. Jamais. Pourquoi? Dieu nous a créés tous. Lorsque Dieu a

0: créé Ève et Adam. Il n'a pas parlé de... C'est vrai que la Bible dit à l'homme et à la femme, sois soumis à ton homme. Mais tu as parlé de complémentarité entre l'homme et la femme. On dit enfant, tu as dit à logototu. C'est-à-dire, elle est là pour être un complément. C'est-à-dire, l'homme en lui-même est une moitié. Et la femme en elle-même est une moitié. Et les deux se complètent. Donc, je ne vois pas pourquoi on va attraire une fonction à une personne et dire que l'autre ne peut pas le faire. Encore que, rentrons encore dans la famille. Vous voyez de ces familles où on dit les week-ends, on se permet de ramasser les habits de tous ceux qui sont dans la maison pour remettre à la fille lave. Combien de fois l'homme fait cela? Non? Et le comble, on peut dire au petit garçon, ou bien à celui-même qui est déjà grand, va remettre à ta soeur pour laver. Pourquoi ne pas l'aider à laver? Si nous voulons l'égalité au sein de notre société, il faudrait que nous commençons au niveau de l'éducation. Il faudrait que nous apprenions à l'homme que si la femme peut aller à la cuisine et préparer, toi tu peux prendre le balai et balayer la maison. C'est depuis le bas âge que tout commence. Sinon, si il n'y a pas d'égalité entre nous deux et qu'on dit à l'homme que tu es le chef, on lui répète toujours tu es le chef, il va se permettre d'accomplir des actes de violence sur une femme. Mais si depuis le bas âge, il a appris que bon, cette femme que je vois là, c'est mon égale à moi. Ce que je fais, elle peut faire. Ce qu'elle fait, je peux faire. Si il veut produire des actes de violence sur cette dernière, il va réfléchir plusieurs fois. Il va dire, mais si je produis des actes de violence sur elle, est-ce qu'elle ne serait pas capable en retour de produire ces mêmes actes de violence sur moi? Vous voyez. Donc, moi, j'exhorte véritablement les parents à commencer par instaurer la notion d'égalité depuis
1: La maison.
0: l'éducation, depuis la maison. Encore après ça, je parlais de politique, pas vraiment de politique. Aujourd'hui, je loue vraiment l'effort de l'État béninois parce que il faut le dire, depuis aujourd'hui, je commencerai là, aujourd'hui dans la 10e législature du Bénin, nous avons 109 membres qui sont députés à l'Assemblée nationale. Sur les 100, il y a 28. 28, alors que 28 femmes, quoi. Et il y a 81 hommes. Vous voyez. C'est vrai que c'est pas beaucoup. Mais déjà, je loue leurs efforts
1: Parce
0: déjà.
1: qu'il y a déjà l'instauration de
0: Il y
1: la
0: a eu
1: femme.
0: l'instauration, parce que si nous rentrons un peu dans l'histoire et que nous partons en 1991 à 2019, je pense que jamais nous n'avons atteint 10%. 10%. On n'a pas pu le faire. Et si aujourd'hui, nous sommes déjà aux 10%, c'est encourageant. C'est encourageant. Mais ça reste. Ça reste. Avant de parler de dire ça reste, je félicite déjà ces femmes qui aujourd'hui sont en train de s'affirmer dans les fonctions publiques. Il y a la présidente de l'INF. C'est des braves femmes. Il y a. Oui. Il y
1: Il y
0: a
1: a sa secrétaire exécutive
2: effectif.
1: également, Flore Ginou, qu'on
0: Voilà,
1: salue
0: ces femmes
1: également.
0: que je salue fortement. Il y a la présidente de la cour de la haute cour de justice, la professeure Dandi Nyamou, que je félicite également. Il y a également
2: Madame
0: Maître Gisèle,
2: Gisèle.
0: Oui, Marie, non pas
2: Marie-Élise
0: Gisèle,
2: Bédo.
0: Marie-Élise
2: Bédo,
0: Bédo,
2: ok, c'est ça.
0: voilà.
2: Marie-Élise
0: Même
2: Bédo.
0: si je perds le mot, je
1: Ah,
0: dirai
1: cette
0: son nom
1: dame-là.
0: parce que c'est une
2: Marie-Élise Bédo.
0: figure emblématique
2: Emblématique.
0: pour notre société,
2: Et qui
0: pour le
2: défend la cause de la
0: leadership
2: femme.
0: féminin. Ces femmes, je peux dire qu'aujourd'hui, elles montrent, elles posent des pas qui démontrent que il y a eu d'évolution. Maintenant, je disais
2: Et
0: que
2: tu as
0: ça reste.
2: oublié une grande dame,
0: Ah bon?
2: Claudine Talon, avec
0: Oh.
2: sa fondation qui accompagne enfants, femmes, mineurs, adultes, n'importe quelle catégorie, viol, femmes battues, inceste, tout ça, maladie, accompagne. Donc, n'hésitez pas.
0: Voilà, je félicite ces femmes. Maintenant, je disais qu'il en reste. Parce qu'aujourd'hui, Si on a 28 femmes députées à l'Assemblée nationale, c'est vrai qu'il y a eu de l'évolution, mais rien n'est encore fait. Rien n'est encore fait et pour moi, il existe toujours d'inégalités. Pas avec les tests peut-être, mais il faudrait que les femmes sortent. Il faudrait qu'on ait encore plus de femmes dans le domaine des prises de décision. Vous voyez. Parce que sur ces 28 femmes, n'oublions pas qu'il y a 24 sièges qui sont déjà réservés aux femmes. Ce qui veut dire, si on fait les 24 moins 4, les 24, si on a fait les 24, les 28 du moins les 24, ça va nous rester
3: 4.
0: Ce qui veut dire, c'est 4 sièges qui ont été mérités. Vous voyez l'ampleur de la chose?
3: D'accord.
0: C'est vrai que nous avançons, mais il reste à faire, et beaucoup à faire. Parce que je voudrais que, prochainement, dans les années à venir, il n'y ait pas seulement que de 4 sièges qui ont été mérités. Il faudrait qu'on ait jusqu'à 50 ou 30 sièges mérités. Parce que la femme, c'est vrai, nous voulons que ce n'est pas que nous voulons de la faveur, nous voulons de la place méritée. Maintenant, vous allez me demander si l'on empêche les femmes de venir occuper ces postes. Oui, la société continue de le faire. Parce qu'aujourd'hui, il y a les stéréotypes au sein de notre société qui empêchent la femme. Aujourd'hui, une femme qui est ambitieuse est jugée trop dure. Ou encore trop indépendante.
3: C'est ça.
0: Aujourd'hui, au sein de notre société, si vous voyez une femme qui est ambitieuse, elle travaille, studieuse, on la trouve trop dure. On va jusqu'à lui poser la question, avec cette manière d'agir, je ne suis pas sûr que tu seras dans un foyer et tout. On remet le succès de la femme au niveau du foyer. Mm-hmm. Je suis désolée. On doit arrêter de donner ce...
3: De canaliser
0: du moins la femme au niveau du foyer. Son rôle n'est pas uniquement dans le foyer. Et le foyer n'est pas l'affaire de la femme. Le foyer, c'est l'affaire de la femme
3: et d'homme.
0: Et pour finir, je terminerai avec cette réflexion de Simone de Beauvoir. C'est une phrase qu'elle prononce à nous les femmes. Elle dit « N'oubliez jamais qu'il suffira d'une crise politique, économique ou religieuse » pour que les droits des femmes soient remis en question. Ces droits ne sont jamais acquis. Vous devrez rester vigilante toute votre vie. Et ça, je le dis aux femmes du moins. Les hommes vont mener des actions pour qu'on défende vos droits. Mais vous-même, affirmez-vous comme il le faut. Parce qu'un jour, lorsqu'il y aura des crises politiques, économiques, religieuses, vous allez voir que les hommes viendront à remettre en question vos droits. Donc, n'attendons pas qu'une personne puisse défendre nos droits. Défendons nos droits nous-mêmes.
2: Alors, moi, j'aimerais dire à ces femmes-là qu'en plus de tout ce que Fleschnell a dit, elles n'ont pas besoin de subir ou de faire des bassesses pour réussir. Elles n'ont pas besoin de se livrer à des actes ignobles pour réussir. Elles n'ont pas besoin de baisser leur jupe pour réussir. Elles n'ont pas besoin de faire ce qu'elles n'ont pas envie de faire pour réussir. Vous pouvez réussir par vous-même. Vous pouvez réussir avec votre tête. Vous pouvez réussir avec vos compétences. Mais pas par vos jupes, pas par vos slips, pas par vos fesses, pas par vos seins. Vous réussissez grâce à vos compétences. Ne vous mettez pas assez bas pour réussir. Fleschnell?
0: Oui, je voulais ajouter un point de la chose. Ne dites pas que je suis un peu long, mais les inégalités, c'est une thématique sur laquelle j'ai assez fait des recherches. Il y a une forme d'inégalité au niveau de la jeune fille et du jeune garçon, même au moment de leur cursus scolaire. Pour dire quoi? Aujourd'hui, dans les institutions, ils le font dans l'ombre. Ça, je le dis, pas de manière théorique. J'entends, je sais. À défaut de dire, je vois. Vous voyez? Aujourd'hui, quand la femme se présente dans un bureau pour candidater à un poste, on ne lui demande pas ce qu'elle sait faire. On veut qu'elle passe au cursage. Ah oui. On veut qu'elle passe au cursage. Et si vous faites un sondage, sur 100% de filles, vous verrez que 98% ont peur de ce qu'un jour, un homme puisse leur demander de passer au cuissage avant de leur donner un poste qu'elles méritent véritablement.
2: Et ça, c'est désolant. Un diplôme.
0: Voilà. Et vous allez voir, le jeune garçon, il est dans la liberté. Il étudie. Il n'a pas de problème. Pendant que la jeune fille, elle a de problèmes. Son problème, c'est quoi? C'est ces pervers qui sont dans les institutions, qui attendent qu'elle vienne et pour contempler sa beauté, pour pouvoir assouvir leur désir charnel. Vous voyez? Et c'est une forme d'inégalité pour moi. Et cette inégalité, c'est psychologique, avant de se matérialiser après. Il faudrait qu'on arrête ça. Et je vous le dis, ça continue. Je ne vais pas nommer, mais ça continue. Il faudrait que les filles sachent que même si, moi je dis, je lance l'appel aux filles, même si un jour on vous demande, passez au cuissage, pour pouvoir obtenir tel poste, allez-y dénoncer. Allez-y dénoncer. L'Institut national de la femme est là pour vous. Allez-y dénoncer.
2: Allez-y dénoncer. N'hésitez pas.
0: N'hésitez pas. Allez-y dénoncer. Vous avez étudié pour le poste et vous l'obtiendrez à la sueur de vos fronts.
2: Pas à la sueur de vos fesses.
0: Voilà.
2: Alors, dans un monde où certaines femmes doivent apprendre à tenir debout, malgré les tempêtes, parfois la seule force qui reste, c'est de se rappeler de leur valeur, de leur dignité et de leur puissance intérieure. Parce qu'une femme n'est pas faible, elle est souvent silencieusement forte. On écoute Lyon de Dadju.

Alors, j'ai un discours pour vous, mesdames, un discours pour ces femmes-là qui m'écoutent ici sur Radio Tokpala 104.3 FM. À vous, mesdames, écoutez-moi, prêtez oreille à ce que je vais dire. Et à vous, chères dames qui me suivez et qui êtes en live, écoutez-moi attentivement, s'il vous plaît. C'est très important ce que je vais vous lire là. J'ai un discours pour vous.

0: Aujourd'hui, je parle avec le cœur lourd, mais avec une voix forte. Aujourd'hui, je refuse le silence. Combien de femmes doivent encore souffrir dans l'ombre? Combien de cris étouffés derrière des murs? Combien de larmes essuyées en cachette? Combien de dignité piétinée avant que nous disions stop! Un vrai stop, un stop définitif. La femme n'est pas faite pour être violée. La femme n'est pas faite pour être frappée. La femme n'est pas faite pour être humiliée, rabaissée, brisée. Aujourd'hui, nous disons non! Non au viol, non aux violences conjugales. Non à toutes les formes d'abus, visibles ou invisibles. Non à cette banalisation de la souffrance des femmes. Une femme n'est pas un objet. Une femme n'est pas une option. Une femme est une vie, une dignité, une force.
1: À toi, femme, qui m'écoute, tu es précieuse. Tu es une richesse vivante. Tu es une source. Tu es une bâtisseuse, une porteuse d'avenir. Une lumière qui éclaire bien plus que tu ne le crois. Tu n'es pas né pour survivre. Tu es né pour vivre pleinement, librement, dignement. Alors n'accepte plus le minimum. N'accepte plus la peur. N'accepte plus la violence comme une habitude. Là où il n'y a pas de respect, il n'y a pas d'amour. Là où il n'y a pas de sécurité, il n'y a pas de foyer. Relève-toi. Parle. Exige. Existe. Parce que toucher à une femme, c'est blesser l'humanité entière. C'est freiner le progrès. C'est trahir notre propre avenir.
2: Chaque femme
1: mérite une voix.
2: Chaque femme
1: mérite un soutien.
2: Chaque femme
1: mérite d'être protégée.
2: Chaque femme
1: mérite d'être aimée avec respect, avec honneur, avec humanité.
0: Alors aujourd'hui, nous refusons d'être spectateurs. Nous, jeunes de la nouvelle dimension, nous serons la voix des sans-voix. Nous porterons ces combats. Nous refuserons l'injustice. Nous dénoncerons encore et encore jusqu'à ce que plus aucune femme ne vive dans la peur. Et à toutes celles qui souffrent, à toutes celles qui doutent, à toutes celles qui pensent être seules, vous ne l'êtes pas. Des structures existent, des mains sont tendues. Nous saluons l'engagement de l'INF, l'Institut National de la Femme, mis en place par le gouvernement pour accompagner, protéger et reconstruire des vies. Nous saluons la détermination et le courage de Madame Huguette Bokpe Nyakadja pour son combat constant aux côtés des femmes. Nous saluons les actions entreprises pour la sécurité, la dignité et le développement de la femme. Et nous disons aussi, ce combat continue, il doit continuer. À travers l'ONG Vie Féminine, nous nous engageons à écouter sans juger, à accompagner sans abandonner, à soutenir sans relâche.
1: Alors, que tu sois brisée, perdue, blessée ou en reconstruction, tu as une couronne sur ta tête. Nous serons là pour t'aider à te relever, à te reconstruire, à retrouver ta voix, ta dignité, ta puissance.
2: Aucune violence
1: ne sera tolérée.
2: Aucune violence
1: ne sera excusée.
2: Aucune violence
1: ne sera oubliée. Ce n'est pas une promesse, c'est un engagement. Aujourd'hui, nous ne demandons plus le respect, nous l'exigeons. Parce qu'une femme debout, c'est une société qui avance. Parce qu'une femme protégée, c'est une nation qui grandit. Parce qu'une femme respectée, c'est un monde qui respire enfin. Et ce monde-là, nous allons le construire
2: ensemble.

0: Alors aujourd'hui, nous allons écouter des témoignages qui parlent des réalités douloureuses mais nécessaires à entendre, des histoires vraies qui rappellent l'urgence de briser le silence autour des violences faites aux femmes et aux enfants. Écoutons cela.
1: Actuellement, je suis à 108 viols enregistrés. Il y a une allocation handicapée qui est donnée à toutes les femmes victimes de viols de plus de 70 viols. Alors, qui est-ce qui s'est réveillé un matin pour dire 70 et pas 71 et pas 69? Ça, on ne sait pas. Et quand je reçois des messages sur Facebook en me disant « Moi, j'en ai 69 et je fais quoi ?» La question, elle est là. À 18 ans, je me suis retrouvée à la rue parce que j'ai fui ma famille. J'avais subi l'inceste de mon frère et de quelqu'un de ma famille. Donc voilà, donc j'ai voulu fuir. Dès que j'ai eu ma majorité, j'ai fait mes petites valises et je suis partie et je suis arrivée à Paris. Premier soir, je me suis retrouvée à la rue avec mes petites valises. Et puis je me suis fait violer le premier soir. Des hommes qui m'ont suivie, qui m'ont trouvée, ils m'ont violée à plusieurs. Du coup, je me suis retrouvée en état de choc. Et je ne pouvais plus parler. Pendant plus de 3 ans, je n'ai pas réussi à parler. Je ne pouvais pas en demander de l'aide, je ne pouvais rien faire. Il y a eu plusieurs expériences de foyer, parce que j'étais ramassée par les maraudes, comme on appelle ça. La vie collective, ce n'est pas trop mon truc. Et en plus, dans un foyer, il y a eu un viol par quelqu'un qui travaillait dans le foyer. Donc, du coup, limite, on est plus en sécurité dans une rue où on peut se sauver. Alors que quand on est enfermé entre quatre murs... Quand on est SDF, la journée est complètement inversée. C'est-à-dire que la nuit, on est donc en insécurité, du coup on ne dort pas. Et on essaye de s'endormir dans la journée, où là on trouve un petit coin quelque part. Alors souvent, c'est moi pour moi, hein, personnellement, c'était dans des églises, parce que c'était un lieu à peu près sécurisé. Et je dormais dans des parcs ou des choses comme ça. Mais je dormais la journée. On n'a pas un sommeil réparateur, hein, loin de là. Actuellement, je suis à 108 viols enregistrés. Ouais, dans la rue. Enfin, pas que dans la rue, hein, mais dans la rue et dans les centres d'hébergement et tout ça. 108 viols enregistrés par la police actuellement. Pourquoi actuellement? Parce qu'il y en a qui me reviennent par flash. Et donc, en fait, je ne sais pas trop s'il y en a encore d'autres ou pas. Il y a une allocation handicapée, psy et physique, qui est donnée à toutes les femmes victimes de viols, de plus de 70 viols par l'État. Alors, qui est-ce qui s'est réveillé un matin pour dire 70 et pas 71 et pas 69, ça on ne sait pas. Et quand je reçois des messages sur Facebook en me disant « Moi j'en ai 69 et je fais quoi ?» La question elle est là. En tout cas, moi je l'ai, c'est ça qui me permet de vivre en tout cas. Ce qui n'est pas énorme. Hein. Il y a 40% des SDF, ce sont des femmes. 40% c'est énorme, sauf qu'on ne les voit pas. Elles se cachent. Moi j'ai été déguisée en homme, je me rasais des cheveux, etc. Mais bon, ça n'empêchait pas tout. J'avais pris aussi 70 kilos de plus, histoire de me cacher. Mais en fait, ça ne marche pas non plus. Dans la rue, les femmes deviennent des monnaies d'échange parce qu'il n'y a plus d'argent. Du coup, on devient un produit d'échange contre une banane, contre un sandwich, contre n'importe quoi. Et ben, je l'ai mal vécu, évidemment. Pendant plus de 17 ans de rue, j'ai été complètement dissociée corps et esprit. Actuellement, je suis donc en reconstruction. Ça demande un énorme travail de psy, de psychiatre, de psychologue, de comment toucher son corps, comment accepter. Enfin, on va faire des bouquins. Il faut garder de l'espoir, quoi. Il faut y croire. Et puis après, il faut trouver les bonnes personnes en face qui on peut faire confiance. Parce qu'en fait, l'histoire, c'est même pas l'histoire du corps, c'est l'histoire de la confiance. Parce que moi, je fais confiance à personne. Encore plus pour toucher mon corps, alors laisse tomber, quoi. Je milite avec mon association, Association Anne-Lorient, pour entrer dans la politique, pour faire connaître les droits des SDF et ouvrir des centres pour SDF, particulièrement tout féminin, et avec même les gens qui travaillent aussi au féminin. Ça fait 10 ans, 17 ans que je fais des alertes au gouvernement. On n'est même pas reçu, on ne regarde même pas. Surtout, ce que j'aimerais vraiment, vraiment dire, c'est qu'il faudrait vraiment mettre l'éducation sur le corps, sur l'inceste, tout ça, dans le gouvernement, mais au niveau du programme scolaire, c'est aussi important que des maths. Parce que si on avait des séances obligatoires sur le corps, il y aurait beaucoup moins de victimes. Non, non, non.
0: Et voilà cette dame qui témoigne et qui parle des réalités douloureuses qu'elle a vécues. 108 viols, c'est pas petit, c'est extraordinaire. Et il y a ces dames-là qui vivent ça et qui se relèvent encore. Franchement, vous voyez que la femme est une battante et
1: Je
0: qu'il y a de
1: l'affectionne.
0: quoi ne jamais faire tomber sa couronne. Vraiment.
1: Je la félicite, hein, vraiment, avoir le courage même d'en parler, prononcer. Moi, je
0: Et
1: suis
0: ça, c'est le
1: étonnée.
0: vrai courage, en fait.
1: Je suis
0: Parler.
1: épris d'une émotion, vraiment.
2: Il y a aussi un cas similaire comme ça qui s'est passé exactement aux États-Unis. Elle a été violée plus de 100 fois. Et le jour, le dernier en
0: Je sais
2: question
0: pas
2: voulait
0: comment
2: la
0: elles arrivent à
2: violer.
0: supporter
2: Le dernier
0: à
2: en question qui voulait la violer, elle a dit, s'il te plaît, je suis à près de 100 viols. Il a dit, c'est ta faute, tu plais trop. Vous entendez ça? Et encore, il dit que pour te soulager, je vais te poignarder le nombre de fois tu as été violée.
1: Seigneur.
2: Il a. Et encore que la justice américaine, parce que quand il se défendait, il disait qu'il avait vécu des traumatismes et tout. La justice disait qu'il allait prendre un truc de 10 ans. C'est la grande soeur qui a amené des petites billes qu'on joue là. Elle a porté près de 100, 110. Elle a fait compter ça dans un fer. Vous voyez comment ça sonne 110 fois? Vous voyez comment. Donc imaginez quelqu'un qui subit un viol.
0: Et chers débatteurs, on va poursuivre. Là, on va écouter un témoignage. Il s'agit d'un témoignage alarmant sur des cas multiples de violences sexuelles, incluant des situations d'inceste et de nombreuses victimes concernées. Ce document met en lumière l'ampleur d'un fléau.

0: souvent silencieux mais réel. On écoute.
1: Je pense qu'il y a beaucoup de jeunes qui, peut-être, ils sont en train de subir la même chose que moi, qu'ils n'osent pas en parler, en fait. J'ai fait ce témoignage pour leur donner du courage qu'ils ne sont pas seuls, en fait. Qu'il y a des gens qui ont subi la même chose, qu'ils ont osé en parler, comme moi aujourd'hui.
2: Je m'appelle Elina, j'ai 20 ans. Je vais vous raconter mon histoire que j'ai vécue depuis toute bébé. J'habitais avec ma tante, car ma mère, elle était très jeune, elle ne pouvait pas s'occuper de moi. J'habitais avec ma tante pendant 5 ans, 6 ans. Et ma tante, elle était partie en voyage. Et je restais avec son mari et ses deux enfants. On est resté pendant une semaine, un jour, un samedi. On allait à l'école coranique avec ses deux enfants de ma tante. À notre retour de l'école coranique, le mari de ma tante nous appelait un à un. Il nous a dit qu'il devrait nous apprendre quelque chose. Du coup, il nous appelait un à un dans la chambre. C'est moi le dernier qui était entré dans la chambre. Quand je suis rentrée, et il a pris son truc intime. Il m'a mis dans ma bouche et m'a dit de faire comme si c'était un bonbon. Après, quand sa fille est rentrée dans la chambre, il m'a laissé tranquille. Et il avait arrêté. Et l'après-midi arrivé, on est retourné à l'école coranique. Et le soir, quand tout le monde dormait, son mari, il venait sur mon lit et il prenait son truc intime, il s'est frotté sur moi. Je faisais semblant de dormir, mais au fond, je dormais pas du tout. Il s'est frotté sur moi jusqu'à la fini et il laissait son super au-dessus sur mon ventre. Après, je le nettoyais et je dormais. Tout le soir, c'était comme ça. Il couchait avec moi. Il s'est frotté sur moi parce que j'étais encore vierge. Il s'est frotté sur moi. Jusque pendant 2 semaines, il n'y avait personne à la maison. Ses enfants, ils étaient chez la voisine à côté. Du coup, il y avait juste mon tonton et moi. J'ai gardé un film. Après, il m'avait appelé dans la chambre. Il m'a dit de rentrer. Je suis rentrée. Et il m'a dit de me déshabiller. Je me suis déshabillée. Il m'a dit de monter sur les lits. Je suis montée sur les lits et il m'a dit d'écarter mes jambes. Et j'ai écarté mes jambes. Après, il est venu sur moi et commence à me toucher et il s'est frotté sur moi. Et il continue de le mettre tellement j'ai eu mal, j'ai crié et il a pris un châle, et il l'a attaché sur ma bouche. C'est là qu'il m'a vierge. J'ai coulé beaucoup du sang et c'est là qu'il m'a laissé. Il m'a dit d'aller faire de l'eau chaude et de me nettoyer avec. Et je me suis allée me nettoyer avec de l'eau chaude. Et il m'a dit, maintenant, tu es devenue une femme. Du coup, tout le soir, tu es obligée de coucher avec moi parce que tu es en train d'aider ta tante parce qu'il n'est pas là. Si ta tante n'est pas là, c'est ton devoir de l'aider, genre de coucher avec lui. Tout le jour, j'ai couché avec lui. Tout le soir, j'ai couché avec lui. Quand ma tante elle est revenue, je n'osais pas en parler. Et un jour, quand j'avais 7 ans, 6 ans, 7 ans, ma mère, elle est venue me chercher et en même temps, elle était enceinte. Du coup, elle est venue me chercher. On est parti habiter au sud, moi et ma mère et son mari. Je me suis dit, voilà, enfin, et mon cauchemar est terminé. Mais non, c'était juste au début de mes cauchemars, en fait. Du coup, j'habitais avec ma mère. Tout allait bien. C'est là qu'elle a accouché. Elle a eu une petite fille. Et elle a commencé à changer, elle a commencé à me maltraiter, elle me frappait, elle ne me donnait pas à manger. Je dormais par terre avec le mari de ma mère et ma mère, elle dormait sur le lit avec son bébé. Parce que là où on habitait, c'était juste une chambre, il n'y avait pas beaucoup de lits. Du coup, je dormais par terre avec le mari de ma mère. Et ces jours-là, quand il est rentré, il était tellement bourré. Il me touchait, il me caressait. Je réagissais pas en fait parce que je me suis dit c'est tout à fait normal parce que chez ma tante, mon oncle faisait la même chose. Peut-être ici je fais pour aider ma mère, c'est la même chose en fait. Du coup, il me touchait, il s'est frotté sur moi. Après, quand il a vu que j'étais pas. Du coup, il a couché avec moi. Et je pense que ma mère, elle a attendu parce qu'elle était sur là où le lit que ma mère dormait. On était juste en bas, moi et son mari. Du coup, ça continuait comme ça. Tous les jours, son mari couchait avec moi. Jusqu'à mes 11 ans, comme ça. Et je suis tombée enceinte de le mari de ma mère. Et il m'a ramenée chez une dame à Miriré de Porohani. Et ils m'ont fait apporter, ils m'ont donné des médicaments traditionnels. Et la dame, elle a mis sa main, il m'a mis dans mon parti intime. Je ne sais pas ce qu'elle avait enlevé. Et j'ai coulé beaucoup du sang. Du coup, je n'arrivais pas du tout à marcher. Du coup, elle a dit à mon beau-père, le mari de ma mère, que je devrais rester avec elle. Au moins, si quand je vais bien, c'est là que je vais retourner à la maison. C'est le lendemain de là, c'est là que je suis rentrée à la maison. Et je trouve que ma mère, elle pose pas des questions là où j'étais. Rien du tout, en fait.
0: Sa maman là, c'est une sorcière, hein, Moslan, comme tu l'as dit. Elle ne pose pas de questions. Sa fille qui a été.
3: Peut-être ça ne pose pas de questions. C'est que le mari a raconté quelque chose en amont.
0: Maman en question qui ne pose pas de questions, rien du tout, c'est ignoble. Et elle s'est fait violer par son oncle d'abord. Et l'oncle qui disait c'est pour aider ta tante que tu fais ça, puisque ta tante est allée en voyage.
3: Non mais
0: Et
3: franchement.
0: au final, le mari de sa mère qui la viole, et la mère trouve ça normal. C'est ignoble. Et ces gens-là, ce sont des
3: C'est
0: pourritures.
3: inhumain.
0: On a un auditeur en ligne, on va l'écouter. Auditeur en ligne, bonsoir.
4: Bonsoir, Guylaine.
0: Bonsoir, professeur. Très content de vous entendre. En plus, on vous attendait patiemment sur ce thème-là.
4: Oui. Oh ben, nous content hein, de rentrer dans la nouvelle dimension.
3: Oui.
4: Je salue toute l'équipe hein, des Warriors.
0: Bonsoir,
3: Bonsoir,
0: professeur.
3: professeur.
4: Toujours des thèmes avec beaucoup d'innovation, des témoignages toujours poignants, plus captivants les unes que les autres, plus complexes, plus profonds. Oh, excellent. Kevin,
3: Bonsoir,
4: la dîme
3: professeur.
4: éclairée. Ah ouais. Ah ouais. Très ému cet après-midi, ce soir apparemment. Et révolté hein, contre le traitement
3: Oui,
4: inhumain
0: vraiment.
4: qu'on applique comme un fiche aux hommes, aux femmes plutôt. Fleschnel, la panthère du studio.
3: Bonsoir, professeur.
4: Ouais, bonsoir Fleschnel. Très bronzé, hein. Avec là, vous défendez l'égalité entre l'homme et la femme.
0: Pas
3: Oui,
0: forcément, mais
3: professeur.
0: plutôt les violences faites aux femmes.
3: Voilà.
4: Très bien. Bien rectifié. Bien rectifié. Moslan, la fée des ondes.
3: Bonsoir, professeur.
4: Bonsoir, Moslan. Raïssa, la sentinelle du studio.
3: Bonsoir, professeur.
4: Ouais, la bonne réflexion de Michael.
5: Bonsoir, professeur. Merci.
4: Alors, je suis vraiment impressionné hein, par la qualité de votre débat. Et la question centrale, bon, être femme aujourd'hui, faut-il survivre, se taire ou résister aux violences? Donc, le thème saillant, là, c'est autour de la violence faite aux femmes.
0: Femme, c'est
4: Et
0: ça.
4: là, j'ai suivi vos témoignages, vos analyses, très bonnes réflexions. Hein. Vous avez abordé les sujets dans tous leurs angles. Hein. J'ai entendu les violences au niveau de tous les secteurs, secteur politique, économique, culturel, droit à la santé, le droit à l'emploi. À l'éducation, le droit à la maternité. Et là, vraiment, mais vous savez, il y a eu beaucoup de progrès, hein. Il y a eu beaucoup de progrès, surtout au niveau de l'emploi, de l'éducation, etc., etc. Mais ce que je déplore un peu là, et vous l'avez évoqué, les femmes apparemment sont plus nombreuses que les hommes, mais sur le plan politique, dans le monde entier, combien de femmes y a-t-il comme président de la République? Bon, au Bénin, nous avons au moins une vice-présidente, c'est déjà très important. Encore moins à l'Assemblée, combien de femmes y a-t-il à l'Assemblée? Et dans les communes, les femmes ne votent pas pour les femmes, mais ça, c'est une moindre difficulté. Et ce qu'il faut saluer, c'est le progrès, le progrès. Et je m'attarderai surtout sur les violences sexuelles. Et c'est là où j'ai entendu des choses horribles. Des femmes qui sont violées, battues, humiliées. des femmes à qui on a soulevé leur robe pour trouver.

aura des renversements politiques, vous l'avez dit, tout ça, je ne vais pas revenir là-dessus, pour que les femmes se battent. Mais je voudrais pousser un peu plus la réflexion, un peu plus loin la réflexion. Donc, vous avez abordé le problème sous tous ses angles, et je me suis dit, mais qu'est-ce que je peux bien apporter à ce débat si riche déjà? Et là, comme on est dans la nouvelle dimension, et que on change les idées, les débats, c'est-à-dire, sont là, sans fioritude, sans, je ne sais pas, vous avez une belle expression là que je dis de temps en temps, chaque fois que je veux la reprendre, c'est-à-dire que on est là, on dit que la bouche sort de la bouche des enfants. Et là, vous êtes jeune, vous avez dit beaucoup de vérité. Ce que je voudrais dire, et je voudrais revenir souvent là-dessus, en fait, c'est un problème, c'est-à-dire que les gens, il y a une confusion un peu, quoi. Et je l'avais dit une fois ici, et il y a une binarité au niveau des sexes. Soit on est homme ou bien on est femme. Et ça, c'est une construction divine. Mais dès lors que les gens ont commencé par à introduire la notion du genre, la notion du droit, tout ça là, il y a une confusion entre les sexes. Et vous voyez comment ça s'est traduit. C'est-à-dire que c'est un problème d'orientation sexuelle. Et ça, et vous avez dit quelque chose là, tout à l'heure là, la femme ne doit pas tenir sa réussite à la sueur de son sexe. Ouais. Faut pas féminiser le débat. Il n'y a pas que les femmes qui soient victimes de cette violence sexuelle. Il y a les hommes également. Et c'est ça le problème que pose le problème du genre. Alors, moi, je dirais simplement qu'il y a un problème d'orientation sexuelle. Et le problème de l'orientation sexuelle, c'est-à-dire, ça ne peut pas se résoudre au problème de l'hétérosexualité ou de l'homosexualité. Je vais revenir là-dessus après. L'hétérosexualité, c'est ça que les gens considèrent comme normal, c'est-à-dire une attraction entre l'homme et la femme. Ça, c'est l'hétérosexuel. Ça représente environ 90%. Mais cela ne veut pas dire que c'est le bon ou ce qu'il y a de mieux. Vous avez un autre aspect, l'homosexualité. L'homosexualité, c'est une attirance entre le même sexe. Chez les hommes, on les appelle les gays. Chez les femmes, on les appelle les lesbiennes. Ça, vous connaissez tout ça là. Mais le problème de l'orientation sexuelle, c'est ce que tu ressens, l'attraction que tu ressens, l'attraction sexuelle ou émotionnelle que tu ressens envers le même sexe, le sexe opposé ou le sexe bizarre ou le genre. Et c'est ça où intervient le problème du genre. Bon, ce n'est pas un problème de choix, il faut le dire. Ce n'est pas quelque chose qu'on peut changer. Tu vois. Et c'est une construction divine. C'est pas une affaire de choix. Et ça vient comme ça. Donc, pendant longtemps, on a cru que la relation était simplement binaire. C'est-à-dire, soit tu es homo, soit tu es hétéro. Et je vous ai parlé de l'homosexualité. Mais en réalité, l'attraction humaine est hyper variée. Ouais, ça prend plusieurs choses là. Et c'est l'identité du genre, c'est ça. Soit vous l'affichez, soit vous restez, c'est caché. Il y a des sociétés qui n'aiment pas. Il y a des sociétés, mais reconnues dans certaines sociétés, sur le plan politique, sur le plan religieux, c'est un drame qui se vit actuellement. Mais le problème, c'est qu'on ne choisit pas. L'orientation, ça ne se choisit pas. Ouais. Et ça dépend de comment tu te définis. Est-ce que tu te définis comme homme ou bien femme? Il y a en fait le problème de l'expression du genre, c'est-à-dire que comment tu te présentes. Ouais. Donc, il y a un

0: C'est des gens normaux. L'OMS l'a d'ailleurs retiré. Et parmi les règnes d'animaux, l'homosexualité existe. Il y a plus de 1500 espèces où il y a l'homosexualité. Donc, la bisexualité, quand on parle de bisexualité, c'est à la fois l'homme, et la bisexualité, ça concerne à la fois l'homme, ouais, l'homme, et puis l'homme grand H ou agent. Donc, ça dépend de comment on se définit toi-même. Alors, il ne faut pas avoir de jugement à propos de ça. Dans les sociétés modernes, il ne faut pas avoir de jugement. Si tu veux avoir de jugement, c'est toi qu'on va prendre plutôt comme quelqu'un qui n'est pas évolué. Donc, que ce soit l'hétérosexualité, ils sont près de 90%, que ce soit l'homosexualité, c'est-à-dire rapport entre sexe, même sexe, et j'ai dit qu'on les appelle soit les gays, les lesbiennes, ils représentent 1% seulement dans la société. Ouais. Donc, l'homosexualité n'est pas une maladie, comme je vous l'ai dit. Conclusion, je dirais simplement, c'est un problème d'orientation sexuelle. Or, l'orientation sexuelle, c'est vers qui tu ressens de l'attirance. Pardon. C'est vers qui tu ressens de l'attirance romantique et ou sexuelle. Alors, moi, je vous poserai une question. Et ce n'est pas un choix. Ouais, ce n'est pas un choix. Ce n'est pas une phase. Ce n'est pas quelque chose qu'on peut changer. Ou forcément quelque chose à changer. Et moi, je vous demanderai par exemple, que diriez-vous par exemple de la pansexualité? C'est-à-dire des gens qui ne respectent aucun genre. Attirés indépendamment par le genre. C'est-à-dire attirés par le même sexe, attirés par le sexe différent, attirés par les deux sexes à la fois. Vous avez des couples où des gens ont des enfants. Mais l'homme est, ou la femme, un autre sexe, est attiré par le même sexe. Ouais. Donc, plus d'attirance vers le sexe. Il y a des gens aussi comme ça. Ouais. Or, le mariage, c'est une affaire de pénétration. C'est comme ça. Vous mariez entre homme et homme, entre femme et femme, comment vous allez faire? L'humanité est-elle appelée à disparaître? Donc, il y a la polysexualité également. L'attirance par plusieurs genres, je vous l'ai dit. Moralité, il n'y a pas de bonne ou mauvaise orientation. Je mets mauvaise ou bonne entre griffes. Donc, il n'y a pas de bonne entre griffes ou mauvaise entre griffes orientation. L'important, c'est le respect et le consentement entre adultes. Il faut être responsable. Alors, seul le consentement peut bannir toutes ces formes de violence dont vous avez parlé tout au long de l'émission. Voilà comment est-ce que moi, je compte à partir du moment. J'ai voulu pousser, vous avez tout dit, vous avez apporté de très bons arguments. Les femmes, après tout, c'est nos mères, c'est nos sœurs, c'est nos enfants. Elles sont tout pour nous. Mais comme je l'ai dit plus haut, lors des guerres, par exemple, c'est elles qui sont victimes, battues, humiliées, violées. Sans compter dans les ménages, violences sexuelles, violences verbales, violences physiques, toute forme de violence. Mais j'ai voulu simplement attirer votre attention qu'il n'y a pas que des femmes battues, vous avez des hommes aussi qui sont battus. Et à travers le développement que j'ai fait, vous voyez, le genre vient être venu tout détruire. On se permet tout. L'homme qui veut ressembler à la femme qui veut rester ensemble, les lesbiennes, les gays, les PD, les gens qui sont même, qui n'ont même plus d'attrait pour le sexe. Alors, où va l'humanité? Et tout ça là est gravé par les réseaux sociaux. Je crois que l'émission de cet après-midi mérite d'être appréciée et diffusée parce que vous venez d'abattre un travail remarquable. Il a été très sensible aux grandes dames que vous avez citées. Madame Nyakadia, bref, il y en a plein. Il y en a forcément. Sur le plan politique, avec Madame Féorosine Soglo, elle joue au Parlement. Comment elle a animé? Les femmes sont capables de tout. Et pour finir, je dirais simplement que la société africaine, il faut que nous gardions nos valeurs. Il discutait un jour avec le DG Radio Topa du Papo et on échangeait à propos des femmes, tout ça. Elle m'a dit, mais en fait, professeur, dans nos sociétés, c'est les femmes qui gouvernent. Je dis, mais comment? Il me dit, mais regardez les cérémonies, les grandes cérémonies, les égouts. On dit que les femmes ne vont pas souvent. Je ne sais pas, les égouts, les oraux, tout ça là. Mais c'est la taille qui est derrière, qui ordonne. Ouais. Donc, on n'a toujours pas besoin de s'afficher. Et pour finir, on dit généralement, derrière un grand homme, il y a toujours une grande femme. Et vraiment, ne féminisons pas le débat. Il y a eu des grands cela, et vous l'avez dit vous-même, il faut que les femmes continuent à se battre. Et il faut que les hommes continuent également à se battre pour que l'humanité retrouve toutes ses valeurs éthiques, esthétiques et surtout éducatives. Voilà.
1: Merci, professeur.
0: Merci beaucoup.
1: Ouais.
2: C'est fort toujours, le professeur, il vient avec des réflexions poignantes et vraiment impactantes. Et vraiment, on le remercie pour tous ces mots assez enrichissants, hein, que bien. Et on lui souhaite encore d'être toujours le parrain de la nouvelle dimension.
1: Toujours.
2: Parce que c'est ça. La pierre, c'est lui quand même la pierre angulaire de l'émission, hein, parce qu'il vient clôturer et ajouter tout ce qui n'a pas été dit pendant cette émission. Merci encore, professeur.
3: Merci infiniment,
4: professeur.
2: Alors, Kevin.
4: Cette fois-ci, on va écouter deux femmes qui prennent la parole pour dénoncer les mutilations génitales féminines qu'elles ont subies. Elles transforment leur douleur en message de sensibilisation pour dire stop à ces pratiques. On écoute.
5: On m'a déshabillée. Il y en a une qui m'a écarté les jambes. Deux femmes qui me tenaient les bras et les jambes de chaque côté. On m'a coupé un bout du clitoris et les petites lèvres. J'ai senti une douleur. Une douleur indescriptible. En fait, à ce moment-là, on a l'impression que ton âme sort de ton corps. J'avais 16 ans, c'était en 2013. Je suis partie en vacances au Sénégal avec ma famille, jusqu'au jour où une tante me réveille et me prétexte une fête. Je ne me suis pas posé de questions, je me suis levée, je me suis préparée. Et du coup, je me suis dirigée vers le lieu avec mes cousines. Arrivée à ce moment-là, en fait, on nous dirige vers une chambre. Il y a une dame qui arrive et qui regarde ma cousine et qui dit « On va commencer par toi, suis-moi ». Ma cousine crie en ce moment-là « On veut nous exciser. » En fait, je reste tétanisée, je reste paralysée. Parce qu'en fait, je ne m'y attendais pas. Je pensais qu'en 2013, au 21e siècle, cette pratique n'existait plus. Et en fait, malheureusement, si. On a refusé. Et en fait, on est suivi pendant des heures d'une pression psychologique où on me disait « T'as pas le choix, tu vas devoir le faire. C'est pour l'honneur de la famille. Pour éviter que tu sois une fille facile. » Je me sentais prise au piège. J'avais 16 ans et je pense que je n'avais pas encore cette force mentale de refuser. J'avais peur que ça arrive par la force. Donc en fait, au bout de plusieurs heures, j'ai cédé. Je me suis dit, j'ai pas le choix. On m'a dirigée vers une salle de bain à ciel ouvert. Et à ce moment-là, on m'a déshabillée. Il y avait trois femmes. Il y en a une qui m'a dit de me coucher au sol. En fait, je me souviens que je regardais le ciel. Il y en a une qui m'a écarté les jambes. Deux femmes qui me tenaient les bras et les jambes de chaque côté. On est coupé sans anesthésie. Avec une lame, dans des conditions d'hygiène déplorables. On m'a coupé un bout du clitoris et les petites lèvres. J'ai senti une douleur indescriptible. En fait, à ce moment-là, on a l'impression que ton âme sort de ton corps. Je me suis dit, waouh, mais en fait, je vais être mutilée. Je vais porter ce traumatisme toute ma vie. Après ça, il y a plein de femmes qui m'ont félicité. Félicitations, t'es une vraie femme maintenant. Tu vois, c'était rien. En fait, minimiser le truc, je me disais, mais c'est pas possible, en fait. Les jours d'après, en fait, on m'avait donné du désinfectant. On m'avait donné une sorte de serviette hygiénique. Je me souviens que c'est horrible, mais des fois, en fait, la plaie, elle collait à la serviette. C'était horrible. Et surtout au moment d'uriner les premiers jours, c'est une brûlure inexplicable. J'étais déconnectée, je vivais le truc, sans vraiment le vivre. Et en fait, je pense que je voulais inconsciemment montrer aussi que j'étais une femme forte. Donc, je ne montrais pas. Je pleurais en cachette. On est entré en France. Et en fait, j'ai continué ma vie comme si rien ne s'était passé. Au fil des années, j'ai rencontré quelqu'un. Enfin, je me suis mariée et tout. J'ai eu ma première grossesse. Et en fait, qui dit grossesse, dit suivi gynécologique. Quand une sage-femme m'auscultait, je me disais, elle va peut-être voir que j'ai été excisée. Mais je me suis rendu compte qu'à tous mes suivis gynécologiques, on n'a pas parlé. Donc je me disais, peut-être.
6: Quand je demande à ma mère la raison pour laquelle j'ai été excisée, elle me dit que c'était pour me protéger. Elle me répond exactement, ça a été fait avant, ce sera fait encore, et pourtant on est encore en vie. Le simple fait que je me pose des questions ou que ça ne me plaise pas, ce n'est pas normal pour elle. À l'âge de 3 ans, je vivais au Sénégal avec ma mère et toute ma famille. Un jour, on me dit qu'on va en vacances en Gambie. On va à Sérékounda, on va au restaurant, à la plage, des vacances tout à fait normales. Un matin, on m'emmène chez une dame. On me dit juste que on sort, lève-toi, prépare-toi. On arrive devant cette porte, l'atmosphère est pesante et lourde. On me déshabille et on me met dans cette bassine bleue. Bassine bleue tapissée d'un peu d'eau avec du gros sel et au fond une lame gilette. On me rentre dans la bassine et ensuite c'est le trou noir. Je me réveille sur le dos de la fameuse grand-mère et on m'emmène à la maison. Cette partie traumatisante de ma vie, je l'oublie pendant des années. Et ensuite j'ai vécu une vie tout à fait normale dans mes souvenirs. Alors à mes 12 ans, après mon anniversaire, je reviens de vacances et une amie, à l'époque, m'offre un livre qui s'appelle « L'ABCD des filles ». Donc à la lettre E, il y a le mot « excision » que je n'avais jamais vu, que je ne connaissais pas. Il écrit que l'excision est interdite dans plusieurs pays, dont le Sénégal. Et ils disent que dans d'autres pays autour, comme par exemple la Gambie, ce n'est pas... Ça n'a pas été interdit. Et je me rappelle que lorsque j'étais petite, j'allais en Gambie. Pour y faire quoi? Je ne sais plus. Mais c'est une information qui, à ce moment-là, elle fait tilt dans ma tête. Et je continue ma vie normalement, sauf qu'elle est rythmée par de petits souvenirs qui, à l'époque, me font penser à des hallucinations.
2: Et voilà. Et voilà, aujourd'hui, on a parlé des violences faites aux femmes, mais nous n'avons pas parlé concrètement de l'excision. Et voilà, l'excision qui fait partie quand même des violences subies
4: par les femmes
2: et des violences physiques. Vraiment. C'est vrai que le gouvernement béninois a aboli ça, mais quand même, ça fait partie des violences physiques. Fleschnell, oui.
7: Oui, effectivement, lorsque j'écoutais l'histoire, ça m'a ramené un peu à l'enfance. Oui, parce que je me rappelle lorsque j'étais en Côte d'Ivoire, nous avons des voisins, c'est des musulmans, des peuls. Et il y avait une fille qui était de notre âge à nous, en ce moment. La fille a été excisée. Et ce jour, je quittais l'autre coup parce qu'on avait deux coups, pour l'autre coup, le second coup, et pour la seconde coupe du moins, je la vois et franchement, sa démarche me faisait tellement pitié. Elle ne pouvait pas marcher. Elle était allée dans la douche. Je me suis dit, mais comment elle a pu même utiliser de l'eau? J'ai eu pitié d'elle. Franchement, c'est un acte.
2: C'est méchant. Et on remercie le gouvernement d'avoir aboli quand même ça, hein, parce que c'est puni.
7: L'événement,
2: c'est puni par la loi.
7: D'avoir aboli cela, c'est puni par la loi.
2: Une violence physique.
7: Et
2: la mutilation,
7: et comme je le dis toujours, c'est pas forcément tout ce qui est puni par la loi qui n'existe plus. Si ça existe, je ne sais pas si ça existe
2: dans les villages
7: reculés. Si ça existe dans les villages reculés,
2: arrêtez,
7: s'il vous plaît, arrêtez.
2: Et toi, femme, dénonce, fuis, cours, va vers l'INF, va vers la Fondation Claudine Talon, viens vers nous, l'ONG Vie
7: Féminine. Parce que c'est une souffrance traumatisante que l'on inflige à la femme. Franchement, c'est pas agréable.
2: D'accord.
4: Et pour finir, nous allons écouter un dernier enregistrement de Nina qui...
2: Kevin, partage... c'est pas dernier, l'avant-dernier.
4: Ok, l'avant-dernier. De Nina qui partage aujourd'hui son histoire marquée par des abus subis dès son plus jeune âge au sein de son entourage familial. Elle témoigne de son parcours de suivi, de survie et de son engagement à sensibiliser et soutenir d'autres victimes. On écoute.
8: Plus tard, déjà, j'ai été abusée par mon oncle à l'âge de mes 9 ans. Et de là, ma famille, quand ils ont su, c'était en mode, si ça s'est passé plusieurs fois, c'est peut-être parce que tu sais pas te tenir. Salut, c'est Nina. Aujourd'hui, je vais vous parler de l'inceste que j'ai vécu. J'ai jamais été particulièrement très proche de mon père. Mes parents avaient une relation assez conflictuelle. Il a déjà eu des comportements très violents envers ma maman. Et de là, ils se sont séparés. Il était beaucoup en déplacement. Il fut un moment où il a vraiment disparu pendant quelques mois. Et j'ai fait savoir à ma mère qu'il me manquait. Rien d'anormal, mais j'ai commencé à lui dire, oui, c'est Karel, elle me manque. Et de là, elle a commencé à se poser des questions. Elle me donne une poupée, elle me dit, Nina, tout ce qu'il te fait, tu le fais sur la poupée. Donc j'ai mis ma tête entre les jambes de la poupée, j'ai touché la poupée à des endroits totalement inappropriés, et le lendemain, on s'est rendu au commissariat. J'ai des souvenirs assez vagues, mais je sais que j'ai déjà eu mal. Il y a un manque qui s'est créé, forcément, puisque ce qui est vicieux, c'est que ces personnes-là, elles savent s'y faire. Dès lors où je lui ai dit qu'il y avait un manque et que j'ai commencé à toucher des endroits inappropriés, ça fait tilt. J'avais 3 ans. Ma mère, quand elle a su ça, elle était énervée, mais en même temps, elle avait déjà eu des antécédents un peu bizarres. Mais elle se doutait pas qu'il pouvait aller aussi loin avec une enfant de 3 ans. Pour moi, ces comportements-là, je les ai eus. Je suis née, c'était comme ça, en fait, c'était ma normalité. C'était l'amour qu'on me portait. Donc j'ai grandi avec ça, je me suis faite sur ça. Donc quand on s'est rendu au commissariat, j'étais dans la compréhension, juste je suis ma maman. Plus tard, ma maman, elle m'a expliqué que les policiers, ils étaient en mode, écoutez, madame, c'est une enfant de 3 ans, on peut pas faire grand-chose. Ils ont pas voulu prendre sa plainte. Par contre, on a posé main courante. Et de là, j'ai eu des rendez-vous chez la psychologue. Jusqu'à mes 12 ans, j'ai fait pipi au lit, j'ai eu des comportements comme ça. Et j'ai eu un rendez-vous avec une gynécologue aussi, il me semble, où elle m'a demandé si elle pouvait toucher, regarder là où il allait, mais j'ai refusé, du coup, sans suite. Plus tard, déjà, j'ai été abusée par mon oncle à l'âge de mes 9 ans. Et de là, ma famille, quand ils ont su, c'était en mode, si ça s'est passé plusieurs fois, c'est peut-être parce que tu sais pas te tenir. Dès que j'étais petite, en fait, je pouvais pas jouer normalement. C'est-à-dire que sinon, faut pas que je me fasse remarquer, faut pas que je parle, faut que je me taise, faut que je me soumette. Sinon, je cherche, alors que, ça paraît insensé, mais voilà. Donc, c'était l'anniversaire de mes 9 ans. Tous les petits étaient dans ma chambre. Et mon oncle est resté particulièrement avec nous. Il a commencé à se rapprocher de moi. Jusque-là, rien de bizarre. On était en train de jouer tous ensemble. Et en fait, j'étais assise sur mon lit et il essayait de passer sa main sous mes fesses. Donc je me disais, qu'est-ce qu'il fait? Je me décalais. Mais en fait, de sa main gauche, il me tenait fermement l'épaule et de sa main droite, il passait sa main en dessous de mes fesses. Et il commençait à essayer de faire des petits mouvements avec ses mains, etc. Donc je me disais, c'est bizarre, mais je sais pas. J'arrivais plus à bouger. J'étais là, il continue, etc. Donc moi, je comprends pas réellement. Personne ne voyait rien. C'était vraiment en face d'eux, mais personne ne voyait rien. Ma puberté, elle a commencé à peu près à mes 8 ans. Donc j'avais un petit peu les seins qui poussaient. Ça faisait super mal. J'ai essayé de faire passer ça sous la rigolade pour me décaler en mode « Ah, mais qu'est-ce que tu fais ?» et tout. Donc j'ai réussi à me décaler. Je me suis rendue dans la cuisine et quand je suis revenue, lui, il était dans le noir dans ma chambre. Il m'a dit « Viens me faire un bisou » et je lui ai dit « Non, je veux pas ». Il m'a dit « Bon, un seul ». Je lui ai dit « Bon, ok ». Et j'ai approché ma bouche de sa joue. Il a tourné sa tête et il a essayé d'introduire sa langue dans ma bouche. Naturellement, je savais que c'était pas normal.
2: Fréchenel, dis-nous ce que tu penses de cet acte ignoble. Un père qui viole sa fille, communément appelé de l'inceste, et un oncle encore qui pousse cette fille, une fille de 3 ans. 3 ans, elle a dit que...
7: L'intervenante disait, je sais que c'est pas un acte normal. Mm-hmm. Et c'est pas vraiment un acte normal. C'est inhumain. Et moi, vraiment, ces genres d'actes, j'ai horreur de ça, sincèrement. Parce que je ne vois pas... Tu as déjà une femme, même si tu n'as pas une femme. Est-ce encore une parenté que tu vas prendre? Sincèrement, arrêtons ça au sein de la société. Sincèrement, c'est pas un acte à encourager. Michael parlait tout à l'heure de la chambre 7 de Fatih Diang. Rassurez-vous, le type, le personnage Moussa... Il se jouait à l'oncle de la fille, c'est l'oncle, en même temps le père. Mais le comble, il maltraitait la fille.
2: Et couchait avec la fille.
7: Et ça a créé un choc émotionnel de telle manière que la fille a dû tirer sur lui.
2: La peine de mort doit revenir. Prison. Je le dis, la peine de mort doit revenir.
7: Donc, ce n'est pas des actes vraiment normaux. Sincèrement, moi, je ne prône pas l'inceste. Et il faut bannir ces personnes qui veulent encourager cet acte. Bannir de la famille, sincèrement.
2: D'accord.
4: De la un société derni- même,
2: un dernier,
4: de la famille.
2: Oui, un dernier extrait. Une femme revient sur un vécu de violence conjugale que Moslan défendait tout à l'heure, cette cause-là qui était contre les violences conjugales, les femmes battues et psychologiques, ces violences-là qui sont aussi psychologiques et malgré les blessures et l'incompréhension. Cette femme explique comment elle a progressivement trouvé la force de se reconstruire.
9: Toutes les atrocités que mon mari m'a fait subir, que j'ai dû endurer auprès de lui. Ma famille et ma belle-famille me demandent de lui donner une énième chance, que c'est ça le mariage. Quand j'ai connu mon mari, j'étais déjà une femme financièrement indépendante et j'étais mère célibataire. Et je voulais par-dessus tout offrir à mon fils ce que moi je n'ai jamais eu, c'est-à-dire une famille normale. Mon père est un homme très violent vis-à-vis de ma mère. C'est un homme violent, cruel, horrible, qui, malgré toutes les souffrances qu'il a fait endurer à ma mère, a quand même eu le courage de la quitter pour aller refaire sa vie. Ma mère a refait sa vie et cet homme était pareil que mon père, aussi violent. Ça n'allait tellement pas dans le foyer que, étant petite, on m'envoyait chez mon oncle. Celui-ci a abusé de moi. Je suis quittée de chez lui, je suis partie chez ma tante. J'ai vécu de maison à maison que j'étais tellement déséquilibrée que j'étais malheureuse et je cherchais l'amour auprès des hommes, un amour que je n'ai jamais eu. Quand je me suis mise avec lui, la relation de lui se passait tellement bien que rapidement je suis tombée enceinte. Je n'ai même pas réfléchi à deux fois, je suis allée habiter avec lui parce que je ne voulais pas me retrouver mère célibataire avec deux enfants. Et mon cauchemar a commencé. Malgré ma grossesse, monsieur me frappait. Il n'avait rien à foutre, il découchait. J'ai tout subi avec lui. Après mon accouchement, j'ai eu une déchirure. S'il vous plaît, comprenez bien qu'il a répété ça durant mes 3 accouchements. Une semaine après que je sois rentrée, malgré les déchirures que j'avais, monsieur a repris les rapports sexuels avec moi. C'est-à-dire, cet homme abusait de moi comme il voulait. Quand je disais non, il partait dehors. Il m'a transmis les maladies. Il m'a tout donné. Et ma belle-famille qui ne me supportait pas. Quand je partais dans ma belle-famille, j'étais toujours insultée. J'étais toujours celle qui faisait mal les choses. Quand je partais voir ma mère me disait que non, ma fille, c'est ça le mariage, il faut supporter. C'est comme ça que tu vas durer dans ton mariage, durer dans quel mariage? Le fait de reprendre les rapports très rapidement avec lui m'a causé des problèmes. Catastrophique dans mon périnée, il a fallu m'opérer. On demandait plus d'un million de francs CFA. Vous pensez que mon mari a déboursé un franc? Pas du tout. J'ai tout géré moi.
2: Elle a tout géré elle seule et ce monsieur-là qui la violentait, la violait, la frappait à tout bout de champ et qui même malgré après les accouchements avec des déchirures la violait. Moslane, dis-nous ce que t'en penses.
10: Vraiment, moi j'aimerais d'abord commencer par une partie qui m'a vraiment touchée. C'est la partie où sa propre mère lui dit d'endurer tout ça parce que c'est le foyer. Et dans mon intervention, j'ai bel et bien parler de ce point-là qui disait « Frapper une femme, ce n'est pas la norme culturelle. C'est un crime. » Vous, les mères qui laissez vos filles souffrir, c'est vous les mêmes qui viendrez pleurer à son enterrement, c'est
2: vous
10: ça?
2: Vous qui avez peur de votre réputation et qui sacrifiez votre fille
10: pour
2: au risque
10: le regard des autres, pour ce que la société va dire. Non mais au bout d'un moment, arrêtez. Cette femme-là, elle a eu des maladies. Que son mari n'a même pas pu payer. Elle disait ça à la fin, que son mari n'a même pas voulu ni payer l'opération qui coûtait plus de 2 millions.
2: Mais pourtant, la violait. Chère femme, moi, j'aimerais vous dire, être femme aujourd'hui ne devrait pas être une lutte permanente pour exister, pour être respectée ou pour être en sécurité. Pourtant, la réalité montre encore trop de silence, trop de souffrances invisibles et trop d'injustices banalisées. Une société ne peut pas évoluer en laissant une partie de ses membres vivre dans la peur, l'injustice et l'effacement. Valoriser la femme, ce n'est pas un choix, c'est une nécessité. C'est reconnaître sa place, sa voix, son droit à vivre pleinement, librement et dignement.
4: Chère femme, nous sommes puissantes, seules, mais invincibles
2: ensemble.
4: Le monde changera quand nous comprendrons que notre force, c'est l'autre. Alors, au lieu de pointer les fautes, tendons les mains. Au lieu de juger, élevons. Et là, oui, la nouvelle dimension prendra tout son sens.
2: Alors merci à vous, chers débatteurs, merci à vous, chers auditeurs, et merci d'avoir partagé avec nous ce moment fort dans Entrons dans la nouvelle dimension. On se retrouve
4: vendredi prochain
2: à 17h30, toujours sur Radio Tokpa, la 104.3 FM. On vous laisse avec Et un jour, une femme de Florent Pagny et Christophe Maï. À bientôt.
11: À bientôt. À bientôt.

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Le projet d'inclusion des jeunes prodiges par le biais du programme Azoli travaille à l'insertion professionnelle de 1000 jeunes dans la vie culture. 100 jeunes sont déjà sélectionnés pour la phase pilote dans les départements de l'Atlantique et de l'UEME. Ils ont suivi les formations techniques de courte durée organisées dans les lycées techniques agricoles. 900 jeunes restent à être sélectionnés. Dans cette émission, nous faisons le point de ce qui est fait et de ce qui reste à faire dans le cadre de l'opération Aviculture du programme Azoli. Dans un premier temps, la responsable de l'unité Aviculture du programme Azoli nous présentera une vue globale de cette opération. Ensuite, l'expert Aviculture du Prodige reviendra sur les différents appuis au profit des bénéficiaires. Et enfin, le spécialiste foncier au Prodige nous situera sur les obligations liées aux espaces géographiques à occuper par les bénéficiaires. Wilfried Boutara de Radio Dinaba FM de Boukoumbé conduit cette émission. Bienvenue à tous.

0: Elle a à charge l'unité aviculture du programme Azoli. Son équipe travaille depuis des mois pour concrétiser l'initiative de l'insertion professionnelle de 1000 jeunes dans l'aviculture, notamment la production de poulets de chair. Sarah Abantou, au micro de Sadat Saoudé, de Radio Rurale Locale de Waké, lève un coin de voile sur cette opération.
1: L'objectif de l'initiative 1000 jeunes en aviculture, c'est vraiment de pouvoir, pour l'une des premières fois, intégrer la notion d'emploi dans le contexte de structuration d'une filière et d'une chaîne de valeur, notamment ici la filière avicole. Donc, on cherche vraiment à faire en sorte que dès qu'on essaye de développer, de structurer ou de renforcer un secteur au Bénin, par exemple, dans un programme de développement, d'intégrer le volet emploi dès le départ pour qu'on puisse également trouver des voies et des moyens de pouvoir donc augmenter le nombre d'emplois salariés et indépendants dans le cadre de ce développement de filière. Ici, c'est la filière avicole qui est notamment en pleine structuration, en plein renforcement, et on a voulu donc que les jeunes puissent participer du coup très rapidement à cette structuration de cette filière et puissent également trouver donc de l'emploi, devenir des entrepreneurs avicoles et des futurs éleveurs de poulets de chair.
2: Qu'est-ce qui est déjà fait dans le cadre de cette opération?
1: Déjà, la conception de l'initiative 1000 jeunes en aviculture, qui est logée au sein du PRODIGE, donc le projet d'inclusion des jeunes. Ça a été également la phase de mobilisation donc, des fonds afin de pouvoir financer cette initiative. Donc, on a la Banque mondiale qui nous accompagne dans le cadre de la mise en œuvre et du financement de cette initiative. Et ça a également été de pouvoir vraiment démarrer avec la phase pilote. La phase pilote, c'est la sélection des bénéficiaires dans l'Atlantique et l'Ouémé. Donc on remercie d'ailleurs les différentes mairies et les départements qui ont pu nous accompagner pour qu'on puisse donc terminer et clôturer la phase de sélection des bénéficiaires. Et ça a également été donc de pouvoir démarrer les premières formations. Actuellement, nous sommes en train de faire donc la formation technique de courte durée dans 3 lycées techniques agricoles. Et ces jeunes-là vont donc ensuite pouvoir participer donc au stage d'immersion dans des PME avicoles existantes. Voilà ce qui a été réalisé et nous allons très bientôt lancer la campagne pour recruter donc ou lancer l'appel à candidature pour les 900 jeunes qui restent au niveau des 10 départements qui restent, puisqu'on a 2 départements, Atlantique et Ouémé, pour l'instant, pour lesquels on a pu faire le démarrage de la phase pilote. Il reste encore les 10 autres départements, puisque les 12 départements du Bénin sont concernés.
2: Qu'est-ce qu'il reste à faire dans le cadre de l'opération aviculture du programme Azoli?
1: Aujourd'hui, il faut avoir les candidatures du reste des 10 départements du Bénin, hors Atlantique et Ouémé. Donc, il nous reste à démarrer les constructions donc de ces fermes avicoles qui vont accueillir les bénéficiaires. Nous avons déjà identifié également des sites qui vont pouvoir servir donc de domaines sur lesquels les installations vont être réalisées. Ça, c'est pour l'Atlantique et l'Ouémé. Nous avons besoin de continuer donc la recherche et l'identification de sites qui vont pouvoir accueillir les bénéficiaires des autres départements. Donc ça, c'est encore une grosse étape à franchir. Et nous avons enfin, bien sûr, les marchés importants lorsque les travaux vont démarrer, ceux qui nous permettent de pouvoir s'approvisionner en intrants, puisque ce programme fournit des intrants donc aux bénéficiaires pour les 2 premières bandes. Les équipements sont également à commander, puisque les sites vont être équipés. Et il va également nous rester donc les dernières phases de formation et les agrégateurs également qui sont à sélectionner.
2: En dehors des bénéficiaires, quels sont les autres acteurs impliqués?
1: C'est une initiative qui implique tous les maillons de la chaîne de valeur. Là, on a vraiment souhaité que les bénéficiaires puissent se focaliser sur le volet élevage, donc production. Mais pour qu'ils puissent produire, il leur faut des intrants. Il leur faut des poussins d'un jour et il leur faut de la provente. Il leur faut également des produits vétérinaires. Ça veut dire que nous avons les fournisseurs de ces intrants-là qui sont également impliqués. Et tout l'écosystème qui leur permet de pouvoir fournir donc des intrants de qualité. Donc, on a les prestataires privés, les fournisseurs d'intrants. Lorsque les bénéficiaires vont produire et élever les poulets de chair, ils vont devoir le commercialiser au transformateur. Donc, on a toute la chaîne de transformation qui est impliquée également, les abattoirs. On a également les structures qui vont distribuer de l'étape éleveur aux abattoirs également. Et tout le volet transformation également, emballage, etc. Nous avons ensuite les distributeurs. Donc, vraiment de voir dans quelle mesure est-ce que, après l'étape de la transformation, les distributeurs peuvent donc acheminer les poulets transformés vers le consommateur final, vers des points de distribution, restaurants, supermarchés et autres grandes structures à forte consommation. Nous avons également le ministère de l'Agriculture, de l'Élevage et de la Pêche, vraiment impliqué, engagé depuis le début de cette initiative, que ce soit dans la conception et actuellement dans la mise en œuvre, et garant donc au travers de la direction de l'élevage du respect des normes, du respect des textes, puisqu'on est vraiment sur une activité sensible, risque de contamination, respect des distanciations. Donc il y a tout ce volet-là et on est accompagné par le ministère de l'Agriculture, de l'Élevage et de la Pêche. On a bien sûr un opérateur technique et de mise en œuvre, Prodige, le projet d'inclusion des jeunes, en financement la Banque mondiale. Et sur le volet formation, nous sommes accompagnés par le ministère de l'enseignement secondaire, technique de la formation professionnelle, au travers du FODEFCA, qui donc nous permet de pouvoir délivrer des formations de qualité sur le volet formation professionnelle aux bénéficiaires. Ensuite, on a également tout le réseau d'interprofessions. Donc, on travaille avec l'IAB, qui est donc l'interprofession d'agriculteurs du Bénin, mais également avec l'UNAP, qui est plutôt l'Union nationale des producteurs. Ça, c'est plutôt le volet producteur. Donc, on travaille avec ces deux interprofessions-là depuis le début également, pour être sûr que non seulement les formations qui sont délivrées, mais la manière dont les bénéficiaires vont être installés répond aux besoins du marché. Et on a aussi en acteur impliqué, mais que ça va venir plus tard dans la phase d'expansion, c'est le FNM, donc le Fonds national du microcrédit, et le FNDA, le Fonds national pour le développement agricole, qui vont être des acteurs qui vont plutôt vraiment rentrer en jeu lorsque les bénéficiaires seront déjà installés pour des questions d'expansion, d'accès à des lignes de crédit.
2: Quel rôle jouent les agrégateurs partenaires de l'opération agriculture du programme Azoli?
1: Les agrégateurs sont des structures privés qui vont se manifester au travers d'un appel à manifestation d'intérêt qui va être lancé bientôt, qui vont pouvoir donc accompagner un réseau, environ une dizaine, par agrégateur de producteurs issus du programme et leur fournir ou des avances sur les intrants ou conseiller les intrants à utiliser, mais surtout qui vont suivre la production dans le but de la racheter et ensuite de la commercialiser au travers de leur marché à eux. Donc, si un agrégateur, une structure privée décide de faire partie du projet, répondre à un appel à un ami et ensuite vont être matchés avec, disons, une dizaine de bénéficiaires, ça veut dire que chaque mois, au lieu de collecter 1 000 poulets de chair par mois, ils vont pouvoir donc venir collecter 10 000, puisque chaque jeune bénéficiaire va être en mesure normalement tous les 45 jours de pouvoir élever, prêt pour la commercialisation, 1 000 poulets de chair tous les 45 jours. Ça permet vraiment aux bénéficiaires de se focaliser, de ne pas avoir à stresser sur la commercialisation. On espère que cet acteur-là, ils vont pouvoir jouer en fait leur rôle, mais surtout permettre de l'étendre au-delà de l'initiative Mise Jeune. Ça se fait déjà dans le coton, ça se fait également dans d'autres filières au Bénin. Donc c'est vraiment ce même système-là qu'on est en train de mettre en place au niveau de l'initiative Mise Jeune en agriculture.
0: Les 1 000 jeunes à insérer dans la vie culture bénéficieront de plusieurs appuis, dont entre autres la formation et l'insertion dans les fermes avicoles professionnelles pour acquisition de compétences. Dr Ignace Doche, expert en aviculture au projet d'inclusion des jeunes prodiges, au micro de Michel Takwara de Radio Solidarité FM de Djougou.
3: L'initiative 1 000 jeunes en aviculture C'est une grande opportunité, une bonne opportunité pour les jeunes qui désirent s'insérer dans l'élevage de poulets de chair. Parce que l'initiative a beaucoup d'appui aux jeunes. Donc, un jeune sélectionné pour cette initiative aura besoin d'abord d'une série de formations. Après la sélection, il aura maintenant les infrastructures et équipements nécessaires pour pouvoir produire. Et enfin, après l'installation, le jeune aura un appui post-installation. Je prends les formations prévues pour chaque jeune. Nous avons une formation sur les compétences entrepreneuriales, une formation sur les compétences de vie. Après ça, il y aura une formation technique de courte durée pendant 10 jours dans les lycées techniques agricoles pour apprendre les bases de l'élevage de poulets de chair. Et ils feront quelques travaux pratiques durant cette formation. Après la formation, il y aura maintenant un stage d'immersion de 2 mois en entreprise avicole. Et durant ce stage d'immersion, ces jeunes vont conduire du début jusqu'à la fin une bande de 500 poulets de chair. Et les promoteurs de ces fermes ont pour obligation de leur transférer toutes les connaissances nécessaires sur l'élevage de poulets de chair, de la production jusqu'à la commercialisation. Maintenant, après, à la sortie de ce stage d'immersion, chaque jeune maintenant sera installé sur sa ferme et il bénéficiera maintenant de 2 poulaillers de 100 mètres carrés comme superficie chacun et des équipements d'élevage, c'est-à-dire abreuvoir, mangeoire, radion pour chauffer les poulaillers. Et après l'installation des équipements, il aura les intrants pour sein d'un jour. Chaque jeune aura droit à 2000 poussins et également des aliments pour pouvoir nourrir les poussins et des produits vétérinaires pour traiter les sujets. Et comme le jeune aura des besoins les tout premiers jours de son installation, il est prévu aussi un fonds de roulement de 200 000 par jeune. Après l'installation, maintenant, il y a des appuis post-installation à travers des techniciens avicoles qui vont superviser les fermes des jeunes pendant 1 an. Il y aura les vétérinaires aussi qui seront là pour les différents traitements et aussi quelques suivis pour le traitement des maladies et gérer un peu les mortalités. Après ça, maintenant, il y aura un appui à travers le numérique, AgriTech. Donc, il y aura des applications numériques qui seront développées et ces applications vont aider les jeunes à gérer les fermes depuis la réception des poussins jusqu'à la sortie du poulet. Et enfin, il y a une série d'autres formations, surtout sur la biosécurité, pour les appuyer dans la gestion de l'hygiène, pour empêcher surtout l'entrée des maladies dans les élevages, parce que le bon élevage, c'est celui qui empêche les maladies d'entrer dans l'élevage. Parce que c'est une fois qu'une maladie rentre dans un élevage, c'est très difficile de sortir cette maladie de l'élevage.
4: Et comment se fait la sélection des bénéficiaires?
3: La sélection, c'est un processus transparent. Pour chaque commune, il est prévu un nombre de bénéficiaires. Donc, il y a un quota qui a été établi et ce quota est appliqué lors de la sélection. Maintenant, le processus de sélection commence d'abord par une sensibilisation sur toute l'étendue du territoire. Et après cette sensibilisation, les jeunes seront invités à s'inscrire sur la plateforme SICA de l'ANPE. Et après l'installation sur la plateforme SICA, on applique maintenant des critères d'éligibilité pour pouvoir traiter les données. Et le premier critère, le critère le plus important, c'est d'être de nationalité béninoise. En dehors de ça, il y a le critère d'âge, qui est le critère de projet prodige, qui est de 18 à 30 ans. Après ça, il y a des critères, mais ça c'est optionnel, ce n'est pas obligatoire. C'est-à-dire avoir un terrain d'une superficie de 1 250 m² et aussi avoir une expérience en agriculture et plus particulièrement en aviculture.
4: Parlons de l'encadrement. Quel est l'encadrement technique prévu pour les jeunes de l'opération aviculture du programme Azoli?
3: En termes d'encadrement, il y a beaucoup plus les formations parce que, vous voyez, ici on travaille avec les gens qui ne sont pas forcément des gens qui ont reçu une formation en élevage. Donc, le premier encadrement, ça porte beaucoup plus sur la formation. La formation sur les techniques d'élevage Et c'est pour ça qu'il y a la formation technique de courte durée dans les lycées. Et en dehors de ça, maintenant, il y a le stage d'immersion qui va permettre aux jeunes d'apprendre toutes les phases, c'est-à-dire pratiquer toutes les phases de l'élevage, depuis la réception de poussins jusqu'à la sortie de poulets. Et après cette formation, il y a d'autres formations qui viendront après, c'est beaucoup plus sur la biosécurité aussi, et comment les jeunes vont se mettre aussi en association, en coopérative pour défendre leur intérêt. Après ça, il y a l'encadrement à travers les techniciens des zones, et que nous appelons des techniciens avicoles qui seront affectés à chaque zone pour suivre les jeunes. Ces techniciens ont pour obligation de suivre les jeunes dans des tâches quotidiennes. Là, ils vont les encadrer durant tout le professeur pendant tout au moins une année. Et il y a aussi les vétérinaires qui vont venir en appui pour les différents traitements. Donc, il y a tout un paquet d'encadrement qui est prévu dans le cadre d'une initiative.
4: Docteur Ignace Doutier, où et comment seront installés ces jeunes bénéficiaires?
3: L'initiative 1000 jeunes en agriculture est une initiative du projet d'inclusion des jeunes. Donc, tout jeune qui souhaite participer à l'activité est la bienvenue. Et les jeunes seront installés sur soit un site individuel ou sur un site collectif. Les jeunes qui ont des sites individuels seront installés sur les sites individuels. Ceux qui n'ont pas de site individuel seront installés sur les sites collectifs. Un site individuel, c'est un domaine, un terrain qui appartient aux jeunes, comme étant propriétaire ou sous un contrat de location. Et ce domaine doit être retenu à l'issue d'un processus qui inclut une visite conjointe avec la direction de l'élevage, la TDA7, la direction de génie rural, les communautés locales et le projet. Et après la visite conjointe, sur le terrain maintenu, on doit faire le levé topographie pour voir si ça respecte la superficie exigée par la direction de l'élevage. Et cette superficie est de 1250 m². À l'issue, si le site respecte cette superficie, maintenant, on va passer à la sécurisation de ce site. Quand on regarde le coût des installations à ces sites, le coût est important et il faudrait que le site soit sécurisé d'abord. Après la sécurisation foncière du site, il y aura maintenant un screen environnemental et social pour vérifier si le site ne présente pas trop d'impact négatif sur l'environnement. Après le screen environnemental, il y aura l'installation des différents poulaillers. Il y aura deux poulaillers, il y aura un complexe dortoirs et magasins et des fosses à cadavres. Et pour ce qui est des sites collectifs, c'est un domaine d'une superficie de 4 à 20 hectares et ce domaine doit être mis à disposition par les mairies. Donc c'est un domaine de l'État et le processus pour retenir ce domaine est le même. Il y aura la visite conjointe avec la direction de l'élevage, la TDA7, les communautés locales, la direction du génie rural et le projet. Après cette visite, il y aura l'étape de levée topographique et ensuite on aura la sécurisation foncière. Et après, ici il y a une étape importante, c'est l'étude d'impact environnemental. Un jeune qui n'a pas de site peut bénéficier de cette opération. Si le jeune n'a pas de site, ce jeune sera orienté systématiquement vers les sites collectifs.
0: L'installation des bénéficiaires de l'opération aviculture du programme Azoli nécessite la disponibilité des terres. Deux options s'imposent, des sites individuels ou des sites collectifs sécurisés. Xavier Zola, expert foncier au Prodige, au micro de Mirabel Akwaki de KIF FM.
5: Dans le cadre de l'initiative 1000 jeunes en agriculture qui est portée par le Prodige, les bénéficiaires qui souhaitent être donc pris en compte et donc être installés doivent pouvoir disposer de terres d'au moins 1250 m². Donc il faut vraiment un terrain d'au moins 1250 m². Alors quand je dis ça, il faut aussi relativiser un peu parce que quand vous voyez la catégorie des bénéficiaires attendus, on est entre 18 et 30 ans, ce n'est pas toujours évident que dans cette tranche d'âge, qu'on dispose de terres. Donc, cela suppose que, bon, dans le meilleur des cas, que le bénéficiaire, celui qui aspire à être bénéficiaire, il a une terre à lui, il en est propriétaire, présumé propriétaire ou autre, ou qu'il puisse obtenir par exemple un bail qu'il loue. Et dans ce cas, il faudrait qu'il dispose d'un contrat de location ou ce qu'on appelle contrat de location, mais contrat de bail, pour utiliser le terme approprié, pour une période d'au moins 10 ans, parce qu'il faudra qu'il dispose des terres donc pendant au moins cette période. Et en dehors de ce cas, c'est qu'il existe aussi cette possibilité où le bénéficiaire qui ne dispose pas de terre mais qui remplit les autres conditions, donc qu'il puisse donc être installé sur des sites qu'on appelle sites collectifs, c'est-à-dire des sites identifiés avec les acteurs publics, je veux dire le gouvernement, l'État, les communes qui identifient des sites dans le cadre du projet pour les installer.
6: Alors, il est question de sites collectifs en cas de non-disponibilité de sites individuels. Avez-vous déjà une idée des communes dans lesquelles ces sites collectifs seront installés?
5: Le projet est prévu pour intervenir sur tout le territoire, donc en dehors de Cotonou, qui n'est pas pris en compte ici dans le cadre de l'initiative. Donc toutes les autres communes, donc les 76 autres communes potentiellement, peuvent faire partie du programme, peuvent avoir des terres dans ces 76 autres communes, même s'il y a quelques communes comme Port-Nouveau par exemple, où vous voyez que Port-Nouveau dans son entièreté commence à être urbanisé. Il faudra garder juste à l'esprit que les terres qui, surtout quand on parle de sites individuels, il faut toujours que ces sites-là donc, soient dans des zones agricoles, donc le projet ne va pas accompagner des bénéficiaires qui ont des terres à leur disposition, mais dans des zones d'habitation ou dans des zones qui ne sont pas propres à l'agriculture. Et en dehors de ça, les sites collectifs également doivent pouvoir respecter ce critère. De toute façon, le processus d'identification des sites collectifs est conduit dans l'ensemble du pays, sauf Cotonou. Avec beaucoup de chance, il y a certaines communes qui ont assez de disponibilités foncières et qui arrivent à en apporter. D'autres qui en ont moins, mais toutes les communes sont encouragées à pouvoir identifier le site.
6: Quel type de contrat ou de partenariat existe-t-il entre la commune qui met le site à disposition et les bénéficiaires?
5: Parlant de contrat, il ne s'agira certainement pas de contrat direct entre le bénéficiaire et la commune. Ce qui se passe, les sites collectifs qui vont être identifiés, donc il est bon à savoir que les sites collectifs, c'est au moins 4 hectares. Qui peut aller jusqu'à 20 hectares en fonction donc des disponibilités qui existent sur le territoire des communes qui sont

0: aura donc un lot donc de 1250. Étant donné que on a 12 qui ont 1250, on est autour de 2 hectares, mais il y a des contraintes à observer du point de vue de la distanciation d'un lot de 1250 par rapport à un autre, mais également des distances qu'il faudra observer du site par rapport à tout ce qu'il y a comme habitation ou marché ou tout ce qu'il pourrait avoir tout autour. Le contrat, ce sera entre le bénéficiaire et Prodige, et ce contrat portera un certain nombre de clauses, dont des clauses relatives au foncier.
1: Xavier Zola, nous arrivons au terme de cet entretien. Vous êtes spécialiste foncier au Prodige. Merci d'avoir accepté notre invitation.
0: Tout le plaisir pour moi.
2: Mille jeunes dans la production de poulets de chair au Bénin. L'opération renforce la production locale et permettra de suppléer au manque en cas d'interdiction totale de l'importation des produits de volaille. Dans tous les cas, les premiers bénéficiaires sont ces 1000 jeunes qui seront professionnellement insérés et vont devenir financièrement autonomes et employeront d'autres jeunes dans leurs entreprises.
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0: 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Mon fils, nous, bêto, il y a de la patron. Il a plein de ouais, mais. Et ça, mon téléphone. 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
0: 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Et donc, d'avoir si grand, n'est-ce pas bon?
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0: 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Nous, ici, là. 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
0: 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Edo. Il a obéi même dans une épreuve difficile. Nous sommes c'est que nous sommes massifs, nous sommes tous bien dit. Alors, nous sommes tous bien dit. Nous sommes tous bien dit. 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
0: 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Et le Dieu donne toujours une solution au bon moment. Donc, quand les bimés, on dit que les minots commédia, minots chomédia, ils étaient à Gina, des noms commédiens, ils féminins sont le coudon miel ou sans en dire, nous chomédia. 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
1: oui
0: faut que l'on doit dire
1: quand il nous remet en sueur
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0: 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Nous, nous avons sincérité, nous avons amour, nous avons confiance. 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
1: Quand il nous dit des sous-titres béton.
0: Dieu récompense la foi sincère. Nous avons le partage, mon imam. Et l'amour de Dieu est le plus grand que le sacrifice humain.
1: L'amour de Dieu est le plus grand que le sacrifice humain. Oui.
0: Pas quoi, nous, et quand chrétien, elle est. tell to me, man, and you are so a man, my world boy. 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
0: 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Nous devons sincérité, mais il faut que nous confiance dans la gotiga. Nous devons
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2: En studio avec moi pour animer le débat, M. Adrien Amoussou et M. Ernest Baguidi. Réagissez par WhatsApp au 01 97 17 76 20 et sur notre page Facebook Expression Libre pour interagir. Bienvenue à tous. Première sortie du président Roumyad Ouadaï, moins de deux semaines après avoir pris fonction. Le chef de l'État était ce lundi au Nigeria. Il se rendra également à Niamey et au Burkina Faso. Monsieur Ernest Baguidi, bienvenue, bonjour.
3: Bonjour Romain, bonjour à tous.
2: Descente du chef de l'État au Nigeria dans le cadre d'une tournée en Afrique de l'Ouest, était-il tenu?
3: Oui, je crois que le contexte aurait bien voulu qu'il commence son offensive diplomatique par cela, puisque effectivement lui-même il avait annoncé avec la question, surtout la question d'insécurité qui perturbait qui continue d'ailleurs de perturber tous ces pays que vous venez de citer, le Bénin, le Nigeria, le Burkina Faso, le Niger, même jusqu'au Mali, et qui ne pouvait pas offrir un climat apaisé. Et lorsque vous avez une vision aussi large, aussi grande que celle-là que le président nous a présentée en termes de développement, il était important que la question sécuritaire soit mieux adressée. Et elle ne saurait être bien adressée si on ne trouvait pas cette formule-là qui pourrait permettre à ces pays voisins-là, avec le Bénin, de mutualiser leurs efforts pour faire face à cette situation très très complexe. La deuxième chose, vous savez, économiquement parlant, le Nigeria et le Bénin, c'est deux pays qui se

0: Mais ça, très bien, c'était au plan économique, les relations commerciales. Il était aussi important. Et d'ailleurs, très récemment, vous savez, l'appui que le Nigeria nous avait donné lorsque quelques syndicats ont voulu perturber notre quiétude ici, le Nigeria a été très prompt. Donc, il était important que le président Romain Ouali fasse une sortie en direction de ces pays parce que. Autrefois, lorsque les chefs d'État sont élus, on pense qu'il faut aller de l'autre côté. Suivez mon regard d'abord.
1: Monsieur le Président, en France, en
0: Voilà.
1: France,
0: Mais donc
1: en France, la mère patrie.
0: aujourd'hui, nous sommes revenus, nous sommes en train de revenir à nous-mêmes. Il faut quand même rendre visite à ces voisins. Vous venez dans un quartier, vous venez de vous installer, vous avez vos voisins qui sont là, vous les laissez pour aller rendre visite. À ceux qui sont très loin de votre quartier, qui n'auront pas à influencer votre écosystème immédiat. Je crois que c'est à saluer, c'est à saluer. Et que pour avoir vu le président Bola Tinubu au niveau économique et au niveau sécuritaire aussi, parce que j'avais dit tantôt que le djihadisme aussi sévit avec Boko Haram qui pourrait faire et allonger ses tentacules et nous donner du moins de l'insomnie. Le Niger, au-delà des relations, de la question sécuritaire, nous avons une relation économique qui a du plomb dans l'aile depuis quelques années déjà. Où le Niger a maintenu ses frontières fermées avec tout ce que cela pouvait comporter comme désagrément pour les deux pays. D'ailleurs, vous savez que en termes de circulation, le Bénin qui essayait de desservir ces pays de l'Interland à travers notre port, qui était quand même un port très très compétitif. Alors, il était important que, après cette situation malheureuse qui avait débouché, avait généré comme décision au niveau du Niger cette fermeture de frontières, il était temps quand même que toutes ces questions-là soient abordées et que la paix revienne. Donc, c'était. Diplomatiquement parlant, il s'agit de relancer les activités économiques, mais aussi c'est de rassurer ses voisins de ce que le Bénin n'a rien à voir avec tout ce qui a été agité ces derniers temps. Donc nous sommes des frères, il faut revenir. Pareil pour le Burkina, qui n'a pas suspendu quand même ses relations économiques avec nous. Les marchandises en direction du Burkina Faso ont toujours circulé, mais au niveau sécuritaire, on a besoin quand même parce que nous partageons une partie de notre frontière avec le Burkina Faso. Donc, il était aussi important qu'on aille discuter de cette question-là avec ses voisins immédiats pour voir quelle approche nous allons trouver désormais pour faire face à cette question d'insécurité dans la sous-région.
2: Monsieur Adrien Moussou, bonjour.
3: Bonjour Romain, bonjour les amis auditeurs et auditrices.
2: Pour certains, étant le plus jeune chef d'État, il doit faire allégeance aux autres. Le pensez-vous aussi?
3: Donc pourquoi? Bon, vous savez, c'est au collège qu'on nous habitue à ce genre de choses. On dit que, étant débutant, vous devez vous soumettre, vous devez non. Et il n'y a rien à dire par quoi cela. Pourquoi aller faire allégeance? Pourquoi? Bon, ça c'est un autre détail, non. Il faut dire tout simplement que, attention, il n'est pas le plus jeune chef d'État, non. Au niveau de l'Afrique de l'Est, je ne pense pas qu'il soit le plus jeune chef d'État. Il y a le Burkinabé,
0: Oui,
3: non.
0: tout à
3: Le
0: fait.
3: Burkinabé a 40 ans à peine, là, si je me trompe. Hein. Puis le président Romain Ouadani, en juin prochain, bon, nous sommes en juin, non. Dans une vingtaine de jours, c'est 50 ans, si je me trompe quand même. Il n'est pas le plus jeune, il n'est pas le plus jeune chef d'État de la sous-région, vous comprenez bien. Donc, non, M. Gbagli l'a suffisamment martelé, entretenu les relations de bon voisinage. Il faut que ces relations soient au beau fixe, M. Tchoki, comme pour parler langage diplomatique, quoi. les relations bilatérales, la coopération, vous comprenez bien. Et au-delà, nous sommes des peuples pays frères, M. Choky. Entre-temps, oui, c'est vrai, il y a bisbille avec certains. C'est l'occasion pour le nouveau chef d'État d'aller non seulement prendre des nouvelles, rassurer ses homologues de ces pays-là, de ce que, bon, avec lui certainement, il s'agira d'une nouvelle ère. L'ère de la décrispation, M. Choky, là où c'est tendu. Vous comprenez bien, donc, et puis rassurer. Par rapport à la vision qui doit être commune, ne serait-ce qu'au plan sécuritaire, M. Choky, il est dit que le Burkina, le Niger et le Bénin sont condamnés à se donner la main pour faire face aux attaques terroristes, M. Choky. Donc, il ne s'agira pas au contact de ces chefs d'État-là de parler seulement coopération bilatérale, libre circulation des personnes et des biens, les échanges commerciaux. Mais l'aspect sécuritaire devra tenir à cœur à ces chefs d'État-là. Parce que vous ne saurez bien commercer s'il n'y a pas la sécurité. Donc, c'est un élément fondamental dont il faut tenir compte. Je crois que c'est le motif du déplacement du chef de l'État, pas pour aller faire allégeance. Bon, certaines font allégeance surtout à Abidjan. On dit que le jeune doit aller faire allégeance aux vieux qui s'y trouvent au pouvoir. Le quinquagénaire qui devra aller faire une sorte de génuflexion par rapport devant l'octogénaire, encore que je ne pense pas qu'il s'agisse de cela, M. Choky. Et les chefs d'État devraient aller quand même rendre une vie de courtoisie, pourquoi pas profiter pour essayer de changer par rapport aux relations séculaires qui ont toujours concerné le Bénin et ces pays-là.
2: M. Wakidi, pourquoi Niamey est la plus attendue de toutes les autres capitales?
0: Ah oui, bon, évidemment, vous savez que le voisin avec qui nous avons beaucoup de questions à régler, le voisin le plus fâché.
3: Ah bon?
0: Oui, c'est.
3: Il est toujours fâché selon
0: je
3: vous?
0: Je me rappelle quand même, c'est le coup de gueule du président Tiani. On s'en rappelle très bien, il n'a jamais été tendre avec le Bénin depuis cette affaire. Donc moi, je comprends que qui est d'attendre. Vous aurez constaté lors de l'investiture du président Robert Wadaï la réaction du public lorsqu'il devrait recevoir effectivement la délégation nigérienne. Je veux parler du premier ministre nigérien. Ce fut quand même une réaction spontanée. Donc, alors, c'était attendu parce que, je disais tantôt, le Nigeria n'a pas fermé de frontières avec nous, encore moins le Burkina Faso. Donc, si on va parler de crise, on va parler de mécontentement, on va parler de dégradation de relations avec un voisin, c'est le Niger. Et c'est pourquoi, c'est bien attendu, avec tout ce qui a été déballé contre le Bénin. Moi, j'attends de voir le discours du président Tiani lorsque il sera en face du président Wadaï. Est-ce qu'il va confirmer ce qu'il a dit ou bien il va s'excuser de ce que, en son temps, il était dans un état incontrôlé.
3: Ah, pour lui, là, c'est un général tout de même.
0: Mais écoutez, parce que
3: général,
0: tout ce qu'il a eu à affirmer, il n'y a pas eu de preuve.
3: Le général peut se fâcher, non?
0: Mais le général peut se tromper aussi.
3: Bon, nous verrons bien, Monsieur Baguedi.
0: Donc, moi, je crois que nous sommes en face de cette situation. Et en toute humilité, il faut qu'ils comprennent que si le Bénin, à travers son président de la République, le nouvel élu, n'a pas eu du tout, il a du plaisir à aller leur rendre visite, c'est que nous n'avons rien à nous reprocher. C'est la preuve que, bon, c'était des questions de substitution, entretenues par de fausses informations. Moi, on pourrait l'affirmer aujourd'hui. Donc moi, je crois que nous sommes des frères. Le Bénin, le Niger, et quand vous observez, regardez depuis Malanville jusqu'à Cotonou, si on fait le point des Nigériens, qui vivent au Bénin, à comparer avec les Béninois qui vivent au Niger, il n'y a pas photo, pas du tout. Mais pourtant, nous pensons quand même que c'est un peuple qui adore le Bénin. Si au niveau politique, il y a eu des questions de mal compréhension, on ne va pas en faire un grand sujet. C'est pourquoi le président, et d'ailleurs qui est très préoccupé par les questions de sécurité. Nous, on n'a pas eu le même investissement. Peut-être ce qu'on a investi au Nord par rapport au tourisme, on a besoin de pacifier, de stabiliser, de ramener la sécurité dans la zone pour effectivement faire tourner ces structures qui ont été créées dans le cadre des parcs qui sont là et qui sont... qui ne sont pas attractifs aujourd'hui pour des raisons de sécurité ou d'insécurité, vous convenez avec moi que c'est une perte énorme de ressources. Donc, on a besoin de toute façon d'y aller. Et j'espère qu'ils vont nous écouter parce que personne ne dort aujourd'hui, et que ce soit dans ces pays ou dans le nôtre. On a intérêt à converger nos efforts vers un système un peu plus stable, un peu plus costaud, et pour booster et étouffer totalement ces djihadistes-là et ramener la paix dans la sous-région. Je crois que c'est important de le faire, et c'est ce à quoi le président Walaï, il en a fait. D'ailleurs, vous ne pouvez pas entreprendre quoi que ce soit lorsqu'il y a cette question de sécurité-là. C'est pourquoi il en a fait une grosse priorité et il veut commencer par là. Moi, je crois que c'est très pertinent, cette sortie-là.
2: Monsieur Adrien Moussou, le fait que Niamey a envoyé une délégation à Cotonou le 24 mai dernier, ne suffit-il pas à se rassurer par rapport à la normalisation des relations?
3: Non, monsieur Choki, non, pas du tout. Ce n'est qu'un signe annonciateur de ce que Niamey serait le véritable de meilleurs sentiments. Je ne dirais pas ricocher le président nigérien, Tiani, en fait. Maintenant, oui, ça... c'est annonciateur, je le disais, si on m'accourait de ce que nous tendons vers la normalisation maintenant. Il faut aller au contact des autorités nigériennes, la plus haute autorité nigérienne, pour s'entendre sur le modus operandi, les formalités, comment est-ce qu'il faut formaliser tout ça. Ah oui, parce que vous n'êtes pas sans savoir qu'en pareille circonstance, hein, le ministre des Affaires étrangères, on l'a joué. Il y aura une commission bipartite, ministre des Affaires étrangères, ministre de l'Intérieur, ministre de la Défense, parce que, parlant de rouverture de frontières du côté du Niger, M. Joki, ah oui, c'est l'élément le plus attendu, ça. La rouverture des frontières. Voilà pourquoi il parlait de la mise en place d'une commission bipartite comprenant, évidemment, il y aura la délégation du côté nigérien et une délégation également du côté béninois. Grosso modo, ou probablement, je puis dire que je ne fais que citer quelques-uns des ministres qui vont en faire partie à composer notre délégation. Mais pourquoi pas? De l'autre côté également, on veut parler de sécurité, bon, le commerce également. Le ministre du Commerce également peut faire partie d'une délégation, puis on verra bien avec les autres membres. Donc, ça veut dire qu'une chose d'avoir constaté avec plaisir qu'une forte délégation nigérienne conduite par le Premier ministre était présente à Cotonou le 24 mai dernier à l'occasion de la prestation de serment du Romuald Walaï en tant que président de la République du Bénin. Mais une autre, elle après, et c'est après là. C'est ce qui vient d'être enclenché avec le président Romuald Walaï. Donc, tête-à-tête, je dirais, entre le président nigérien, Ronald Tiani et lui, et puis, c'est suite à cela que nous pourrons nous attendre à d'autres choses. Donc, et, entre autres choses, je l'ai dit tantôt, la normalisation de nos relations.
2: Monsieur Baguidi, doit-on alors croiser les doigts, priant pour le dégel?
0: Oui, bon, on dit en toute chose. Est-ce que... Oui, la prière n'est pas inutile, mais encore que il faut quand même une bonne.
3: Je ne croyais pas à la prière, M. Mouadjidji. Vous avez jeté votre Bible il y a longtemps, vous voulez dire.
0: Nous sommes en face de démarches diplomatiques. Hein. C'est
3: donc la prière ne compte pas.
0: Bon, le peuple, son rôle, c'est peut-être de prier. Bon, la prière n'a jamais été inutile. Ne serait-ce que pour la paix, il faut prier, non? Donc, je n'ai rien contre. Mais nous allons espérer plutôt que le président Wadaï soit bien inspiré et que son discours soit très accrochant, hein, afin que nos amis, nos voisins comprennent très rapidement qu'on a intérêt à laisser tomber tous ces points de divergence qui en réalité n'auraient rien de si sérieux que ça. Mais ils auraient raison peut-être de garder cette position. Mais comme nous ne sommes pas en phase, on n'aurait pas hésité quand même à aller leur rendre visite pour leur dire de revoir, parce que de toute façon, eux-mêmes, ils ont compris que ils n'ont pas trouver la formule nécessaire pour régler cette question d'insécurité. Et même au plan économique, certes, le Niger fait contourner ses marchandises par le Togo, mais ce n'est pas pour autant rentable. Vous suivez les opérateurs économiques nigériens, et ils n'ont pas le choix, sinon ce n'est pas l'option salutaire pour eux. Et ça renchérit les coûts des produits sur le marché nigérien. Donc aujourd'hui, vous aurez constaté qu'il y a une grosse spéculation au niveau des tarifs pratiqués en ce qui concerne les produits importés. Donc, ça n'a rien ni le peuple, ni les opérateurs, ni l'État non plus. Donc, vous gouvernez pour le peuple. À un moment donné, il faut lâcher. Si ceux que vous soupçonnez et vous ont démontré à maintes reprises que rien n'en était, mieux, ils se sont déplacés pour venir au Bénin, déjà à travers leur délégation. Je ne dirais pas que le chef d'État est plus important que la délégation qui est arrivée, non plus. Parce que quand même, c'est des citoyens, c'est des responsables à des niveaux donnés, c'est des humains. Donc, je ne peux pas penser que ce soit une expédition si on leur demande de venir au Bénin. Donc, ils sont d'autant plus importants que le chef d'État qui n'a pas effectué le déploiement parce que, à ce niveau, le dispositif me semble peut-être plus complexe que le déplacement des autres. Mais s'ils sont arrivés et ils ont constaté quand même qu'ils ont été bien accueillis et ils sont repartis. Et d'ailleurs, je salue déjà cette démarche aussi qui venait d'eux, qui ont accepté de venir quand même assister à l'investiture du chef de l'État. Donc, je ne dirais pas que c'est le Bénin seul qui tend la main, mais c'est, quoi que c'est dans les deux sens. À partir de ce moment, nous allons espérer simplement que qu'ils soient réceptifs et que le discours tenu par le président Robin Wadaï soit un discours convaincant, simple, rassurant. Et je crois quand même que nous sommes dans cette dynamique et il reviendra avec de très bons résultats.
2: Monsieur Adéamoussou, seriez-vous pessimiste aussi?
3: Non, il n'y a pas de pessimisme outre mesure à entretenir seulement. Vous l'avez dit tantôt, c'est vrai que certains ne croient plus à la prière, mais bon, nous avons de prier, ils peuvent croiser les doigts, non? Ils peuvent hâte de prier.
0: C'est pas qu'on n'y croit pas, je vois le rôle de la prière en ce moment-là, il vaut mieux être pertinent plutôt que de compter sur la prière.
3: Bon, j'avais cru en tant que vous avez jeté votre Bible pas dessus, bon, quoi. Là, vous disiez ça, donc, nous autres. Bon, il faut, à défaut de prier, il faut qu'ils croisent les doigts, non? Et M. Bagdi l'a dit, hein, et cela dépendra également de la substance de l'intervention de notre président de la République. Vous comprenez bien? Bon, vous savez, ce qui change déjà, au point de vue positif, c'est que Thierry n'a plus en face de lui, bon, quelqu'un qui l'a passé le temps à bouder, point oui ou point non, point oui ou point non. C'est un autre visage. Là, vous allez voir que ses propos seront lénifiants. Et l'interlocuteur béninois de Bach, s'entend, devrait également trouver les mots juste pour intéresser son vis-à-vis qui est le président Tiani. Donc, nous autres souhaitons vivement qu'il y ait le dégel que très très rapidement, les commissions paritaires, bipartites et autres se mettent au travail pour concrétiser la normalisation des relations entre le Bénin et le Niger. Et puis, le premier acte important devra être, M. Tshioky, nous l'appelons de tous nos voeux, la réouverture des frontières du côté du Niger.
2: M. Baghdi, après Niamey, ce sera probablement Abidjan. Quel intérêt?
0: Oui, mais pour conclure, par rapport au Niger, je voudrais ajouter tout de même que pendant longtemps, le président Tiani a boudé le président Patrice Talon. C'est vrai. L'actuel président Ouadaï était membre du gouvernement du président Patrice Talon. Donc, il sait très bien tout ce qui s'est passé. Il a toutes les informations. Si c'était réel que le Bénin était vraiment contre le Niger, il y avait des raisons d'adopter cette posture vis-à-vis du Niger, contrairement à ce qu'ils soupçonnent. Le président Ouadaï devrait pouvoir hériter de cela, puisqu'il est dans la continuité. Vous aurez constaté qu'il a été libre de faire son programme. Et s'il était pour autant influencé, et il aurait pu être influencé par le président Patrice Talon. Si
1: encore.
0: Parce que, oui. Je dis, il était membre du gouvernement du régime de Patrice Talon et il sait tout ce qui s'était passé. Donc c'était plus simple pour lui de garder la même posture. Ça voudra dire qu'il n'y avait rien de fondamental. Moi, je voulais ajouter cela pour dire, effectivement, nous avons mille et une raisons aussi d'affirmer qu'il n'y avait rien de fondamental et que le président Patrice Talon n'était pas contre le dégel, mais c'est plutôt les Nigériens qui avaient opposé cette réticence-là et la crise a duré tout ce temps-là. Mais l'essentiel est qu'on en finisse. Et je crois qu'on en finira très rapidement et les relations vont se rétablir pour le bonheur des deux peuples. Oui, la Côte d'Ivoire, pour des raisons aussi sécuritaires, je suis d'accord, mais des raisons économiques. Vous savez, dans la sous-région, la Côte d'Ivoire n'est pas des moindres au plan économique. Et je crois que le Bénin a de très bonnes relations au plan économique avec la Côte d'Ivoire. Deuxième chose aussi, quand même, le chef d'État ivoirien, il est d'un certain âge, il a une certaine expérience, effectivement, qu'il peut partager avec, entre griffes, excusez du peu, son fils. Donc moi, je pense que c'est une bonne démarche. Et le Nigeria, la Côte d'Ivoire fait partie, même s'ils sont... après le Togo et le Ghana, même, nous avons une relation très, très, très étroite avec la Côte d'Ivoire. Il était normal que le président fasse cette démarche-là, puisque, je dis, c'est un pays qui a une influence vraiment économique dans la sous-région qui mérite d'être visité. Et après, il va élargir le reste. Nous aurions constaté quand même qu'il aurait fait tout ce tour-là avant de tourner le regard avec le colonisateur que les gens qualifiaient de...
1: la métropole.
0: En tout cas.
1: Colonisateur. Parce que le 21e siècle-là, vous appelez encore ce thème-là. Colonisateur.
0: Parce que vous exprimez en français. Ce n'est pas votre langue.
1: Bon,
0: c'est aussi ça.
1: Bon, vous voulez qu'à l'instant même,
0: l'émission
1: remet
0: M. Tshioky
1: qui prend vos responsabilités. M. Baghdi ne supporte pas, ne souffre pas de nous voir parler français.
0: Non.
1: Dans le débat dès demain, nous allons à Marie.
0: Hein, vous allez à Marie, combien de gens pourraient vous écouter?
1: En
0: parce qu'on a été tous colonisés.
1: Olo tout. Donc c'est tout.
2: Monsieur Adrien Moussou, le Burkina Faso également, en bonne place dans l'agenda présidentiel?
1: Oui, forcément. Mais on ne doit pas oublier le Burkina Faso. Nous avons dit Niger. Burkina Faso-Bénin, non? Ah oui, il y a les relations qui doivent être normalisées avec tous ces pays-là. Et nous avons le défi majeur de l'heure. Le défi majeur de l'heure, c'est les stratégies à mettre en œuvre pour faire front commun face à nos adversaires du moment. Ces djihadistes-là qui nous pourrissent la vie, qui pourrissent résistance à nos compatriotes, hein, proches de nos différentes frontières, M. Tshoki. Eh oui, le Burkina ne saurait être oublié dans ce périple-là. Bon, M. Gbagi a insisté là-dessus également. C'est vrai que non, du point de vue des relations bilatérales, n'a pas grand-chose à reprocher, mais au plan sécuritaire, ça ne va pas. Mais vu que le Burkina Faso fait partie des pays de l'AES, vous ne me direz pas que de temps à autre, la posture du Niger, du président nigérien, a quelque influence sur celle du président malien, et encore plus, du président burkinabé. Non, parce qu'on dira, mais quand même, bon, souvent en mathématiques, là, au début, en 6e, en 5e, l'ami de mon ami est mon ami, non. Ou bien, donc, l'ennemi de mon ami est mon ennemi. Voilà, M. Tshoki.
2: Est-ce que vous avez dit conclusion?
0: Non, vous savez, pour le Burkina, il faut quand même pas, on pourrait quand même ajouter, nous avons, au-delà de tout ce qui a dit, d'autres raisons qui pourraient, aussi.
1: Le tourisme.
0: Non, pas que ça.
1: Oh là là,
0: ça, première dame. Pas que ça. Donc, notre abdomen est entretenu par, une fille de là-bas aussi. Et vous savez, nous sommes quand même bien éduqués au Bénin. Hein. Nous savons reconnaître à chacun ce qu'il nous a donné.
1: Ah bon? On vous aura compris. Oui. On vous aura compris, M. Gbagédé. Non, dis tout simplement que c'est tout à fait normal que, après avoir pris fonction, Rouyal Wadani, président de la République du Bénin, se rende dans ces différents pays-là qui nous entourent. Habitude légendaire africaine qui blisait béninoise obligeant à aller faire la civilité, à aller prendre des nouvelles, et demander ce qui ne va pas. Qu'allons nous faire pour corriger le tir et puis nous donner la main en tant que frère, le fraterniser, regardant dans la même direction, partageant une vision commune relativement à certains aspects de notre coopération et avons insisté sur l'aspect sécuritaire et pour Niamey spécialement l'imminente réouverture des frontières, M. Tshoki.
2: Bonne journée à toutes et à tous. À demain.
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